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À partir du moment où vous vous enfermez dans un certain mystère, ou ce que les gens appellent un mystère, une espèce de retrait, vous avez une tranquillité plus que merveilleuse.

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1: Longtemps, longtemps, je me suis demandé de quoi dépendait la réussite d'une fête, parce que dans l'esprit de tout le monde, quand on pense à la fête, on pense aux amis, aux rencontres, à la musique, à la nuit, à l'ivresse. Et pourtant, aucun de ces éléments ne garantit la réussite de la soirée, la contagion de la bonne humeur. Il faut toujours ce truc en plus, cette contagion. Ce principe évident de l'ambiance, et ça, tu le sens une fraction de seconde, enfin, tu le ressens. Et sûrement, ça se ressent beaucoup plus que ça se comprend. Enfin, c'est compliqué. La fête, c'est tout un programme, on ne peut pas négliger. Mais c'est un barbare, celui qui va à la fête que pour se défouler. C'est toujours cela qui pète l'ambiance, qui vomit sur le plancher ou qui s'embrouille sur le balcon, mais parce qu'ils en font trop. Parce que la fête, tu peux la faire quand ça va ou quand ça va pas. Tu peux la faire avec une dizaine d'amis ou des milliers d'inconnus. Tu peux fêter tout ce que tu veux, avec qui tu veux, quand tu veux. Mais pour ça, il faut bien s'appliquer.

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2: Bonjour Tiffaine Chevalier.
3: Bonjour Laurence.
2: Aujourd'hui, vous faites de l'introspection en public et vous vous demandez si vous êtes pédologue, c'est ça ?
3: C'est bien ça, Laurence. Je suis un forum de discussion qui a récemment échangé sur les termes de pédologie et de pédologue. Je me suis sentie concernée, mais sans être vraiment sûre si je l'étais vraiment.
2: Alors, Tiffaine, c'est sans doute intéressant, mais je ne comprends pas de quoi on parle, en fait.
3: Ben, tout est parti de là. Qu'à force est de constater que si les enjeux liés au sol sont de plus en plus connus, le terme de pédologue reste complètement inconnu et les pédologues sont eux une espèce en voie de disparition. Le pédologue est le scientifique expert en pédologie, une discipline qui ne s'intéresse pas aux pieds ni aux enfants, mais au sol.
2: Une sorte de géologue, quoi.
3: Ben non, les sols sont bien souvent le résultat de l'altération de roches, mais ils ne sont pas des roches, ils sont la fine couche à l'interface entre les roches et l'atmosphère. Ils sont poreux, contiennent de l'air, de l'eau, de la matière organique, des êtres vivants. Ils peuvent être cultivés, plantés, semés, naturels, érodés, bref, ce ne sont pas des roches.
2: Ouais, je vous sens un peu énervée quand même aujourd'hui, Tiffaine.
3: Non, et ce n'est pas que je n'aime pas les géologues, mais je me demande toujours pourquoi leur discipline est si bien connue du grand public alors que la pédologique est complètement inconnue. Pourtant, les enjeux liés à la protection des sols sont bien plus discutés qu'avant. Par exemple, avec la directive cadre sur les sols ou la loi zéro artificialisation nette. Certes, tout le monde n'est pas encore complètement convaincu, mais les sols y sont pris en compte et pas uniquement en termes de surface d'aménagement. Malgré tout ça, personne ne sait ce qu'est un pédologue.
2: Donc un pédologue est un spécialiste des sols. C'est si grave que ça que le public ne connaisse pas le mot ?
3: Pas si grave si la société continue de connaître la diversité de ses sols et de leur fonctionnement. Le problème vient de la disparition des spécialistes des sols. Et si le nom du métier n'existe pas, difficile de faire rêver des jeunes scientifiques, de créer des postes, de soutenir des filières en pédologie. Ce qui est paradoxal, c'est que dans le même temps, les spécialités sur les sols se diversifient. Aujourd'hui, on parle d'écologues des sols, de microbiologistes des sols, de biogéochimistes. Mes collègues écologues des sols ne se définiront jamais comme pédologues. Pourtant, leur spécialité concerne bien les sols.
2: Alors ?
3: Alors, on en revient à ma fameuse question, suis-je un pédologue ?
2: Et est-ce que vous avez la réponse ?
3: Un vrai pédologue sait choisir où il va ouvrir le sol pour l'observer, pour examiner ses constituants. De cette observation, il saura vous raconter son histoire, pourquoi il est là dans le paysage, comment il peut évoluer selon l'occupation et l'usage que les hommes auront de lui. Je ne sais pas faire ça. C'est un savoir-faire qui se perd. Peu de scientifiques savent encore décrire un profil de sol, expliquer son évolution et son fonctionnement dans le paysage, puis lui donner un nom. Car les sols ne sont pas tous pareils, ils sont classés avec des noms, un peu comme les plantes en botanique. D'ailleurs, la pédologie est une discipline ancienne, issue des sciences naturalistes, tout comme la botanique.
2: A-t-on vraiment besoin de vrais pédologues ? Est-ce que les faux, comme vous, des spécialistes des sols, quand même, ne sont pas suffisants ?
3: Je ne crois pas. On a besoin de savoir nommer et connaître le sol pour le comprendre et expliquer des analyses sur lui plus précises. Savoir appréhender la diversité des sols d'un territoire avec des sondages, des fosses pédologiques, reste essentiel pour valider des cartes, des modèles statistiques, pour savoir ce qu'on a sous nos pieds, quoi. Maintenant que les sols sont un peu plus visibles dans le débat public, l'enjeu est aujourd'hui de faire rêver des enfants avec le métier de pédologue. Et ça, c'est un vaste défi.
2: Merci beaucoup, Tiffaine Chevalier.
3: Merci, Laurence.

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1: Bonjour Iris Herbelot.
2: Bonjour Laurent.
1: Nous nous retrouvons pour un nouvel épisode, Histoire de la guerre des étoiles, pour parler de ce satellite qui fascine et attire encore et toujours les convoitises, la Lune.
2: Oui, le gros caillou gris le plus important de l'histoire humaine, c'est la Lune qui a pendant la quasi-totalité de notre histoire été inaccessible, mais elle a joué un rôle important dès les premières civilisations humaines. Et donc d'interprétation de gravures dans des bouts d'ivoire aux grottes de Lascaux, des chercheurs imaginent qu'il y a des dizaines de milliers d'années, l'humain attachait déjà une importance à la Lune, à son cycle et sa signification mystique dans l'imaginaire collectif. Et puis les traces sont très anciennes, hein, dans un site funéraire irlandais datant d'il y a 5000 ans avant notre ère, on a retrouvé des gravures dans la pierre du cycle croissant et décroissant de notre satellite.
1: Le cycle régulier de la Lune a permis très tôt de rythmer la vie des humains. Mais quand a commencé la compréhension de ce qu'était la Lune ?
2: Alors, différentes civilisations ont représenté et compris la Lune différemment à des périodes diverses, longtemps avant que les échanges scientifiques puissent se faire. Donc, les calendriers précolombiens en Mésoamérique utilisaient la Lune combinée au cycle du Soleil. Et à peu près à la même période, sur les deux derniers millénaires avant notre ère, le disque de Nebra a été réalisé dans ce qui est aujourd'hui l'Allemagne. Disque de Nebra qui servait possiblement aussi à compter le temps. C'est la représentation astronomique la plus ancienne qui existe. Sur le disque, on peut observer le Soleil, la Lune et les Pléiades, qui est un groupe d'étoiles assez proche de notre système solaire pour constituer un repère dans le ciel. Et ça montre qu'il y a plus de 3000 ans, à l'âge de bronze, il existait déjà des lieux dédiés à l'observation des astres et qui avaient clairement identifié les synchronisations possibles entre les cycles solaires et lunaires, qui avaient clairement identifié des mouvements et des positions fixes observables dans le ciel et qui les utilisaient pour planifier des calendriers.
1: Iris, quelle était l'utilité d'un calendrier pour ces civilisations ?
2: Alors, qui dit civilisation sédentaire dit agriculture. Donc les calendriers, ça permettait d'anticiper la saison des semailles et celle des récoltes. Et puis à l'Antiquité, la navigation prend énormément d'importance. Donc la compréhension des marées induites par la proximité de la Lune est essentielle.
1: La Lune, malgré son utilisation très cartésienne comme repère calendaire, était aussi représentée comme une déité.
2: Oui, dans la mythologie chinoise, c'est même tout un panthéon qui lui est dédié. Autour de la figure centrale de Chang'e, le nom de la déesse lunaire, qui est l'équivalent de Sélénée dans la mythologie grecque et d'Artémis dans la mythologie romaine. Et c'est d'après cette déesse Chang'e qu'ont été nommées les missions du programme spatial lunaire chinois. Au Japon, c'est un dieu qui est associé à la Lune avec tout un folklore également. Dans la mythologie native nord-américaine, Hanwi est une déesse de la Lune, mais aussi l'épouse du Soleil. Et la nature cyclique de la Lune est directement intégrée dans la légende qui lui est associée, puisqu'elle se cache progressivement à mesure que son mari s'approche d'elle, ce qui montre deux choses. Donc, premièrement, que les Amérindiens accordaient une importance à l'observation du cycle céleste. Et deuxièmement, que les déités associées à la nature, donc comme Perséphone, l'épouse d'Hadès dans la mythologie grecque, marquent un cycle temporel, des saisons de la vie, en relation avec leur mari abusif.
1: Quand est-ce que les humains ont abandonné la vision mystique de la Lune pour se concentrer uniquement sur ses qualités d'objet astronomique ?
2: Alors ça dépend beaucoup des cultures. Encore aujourd'hui, le calendrier indien, par exemple, se repose sur la Lune pour les horoscopes en astrologie, qui a considérablement divergé de l'astronomie, malgré des racines observationnelles communes. À la Renaissance en Europe, avant l'invention de télescopes performants et après son invention, des scientifiques comme les Britanniques William Gilbert et Edward Gresham, et puis l'Italien Galileo, bien sûr, ont révolutionné notre perception de la place de la Terre dans le système solaire et également ont émis des affirmations très intéressantes sur la composition de la Lune qui n'allait pouvoir être vérifiée que des siècles plus tard avec le programme Apollo, mais qui déjà supposait que la Lune était faite des mêmes matériaux que la Terre, que c'était un astre opaque, solide, au même titre que Mercure et Vénus.
1: La mission Apollo 11 a effectivement rapporté sur Terre un échantillon du sol lunaire. Pourquoi était-il important de savoir de quoi était composée la Lune ?
2: parce que ça a permis de confirmer une des trois théories sur la formation de la Lune. Les scientifiques ne savaient pas si la Lune avait été formée à partir de la même poussière que la Terre, sur la même orbite, mais avait moins agrégé de matière et s'était retrouvée prise dans la gravité terrestre comme satellite, ou si la Lune était un objet formé ailleurs puis piégé dans l'axe de la Terre, comme c'est le cas de nombreux satellites des géantes gazeuses de notre système, ou si la Lune était le résultat d'un impact avec un objet de la taille de Mars sur Terre au début de l'histoire terrestre, qui aurait généré énormément de débris, qui se seraient ensuite réagglomérés à proximité de la Terre pour former la Lune.
1: Et c'est cette dernière théorie qui a pu être confirmée.
2: Oui, absolument. Donc les types de minéraux terrestres et lunaires sont les mêmes, mais en quantité différente, ce qui ont prouvé la véracité en fait de la théorie de l'impact gigantesque. Mais des échantillons, ça suffit pas à connaître hélas tous les détails de la formation de la Lune. Ce qu'on sait, c'est que la Lune n'a pas de champ magnétique ni d'atmosphère, contrairement à la Terre, et donc elle a reçu des impacts de météorites contenant de l'eau, comme la Terre cette fois, mais qui est restée cristallisée à l'état solide, là où sur notre planète bleue, elle a pu donner naissance à la vie.
1: Iris, si la composition de la Lune est sensiblement identique à celle de la Terre, pourquoi vouloir exploiter ces minéraux ?
2: Alors, contrairement à certains satellites qui sont riches de minéraux rares ou précieux, l'exploitation des ressources minières de la Lune n'est pas nécessairement à visée commerciale, mais surtout, du moins pour l'instant, pour autonomiser les bases lunaires des programmes spatiaux qui comptent s'y installer. Mais à très long terme, si ça peut être rentabilisé, miner sur la Lune plutôt que sur Terre, ça aurait l'avantage incontestable de moins polluer notre planète. Et puisque la faible pesanteur permet de fabriquer des composants technologiques plus facilement que sur Terre, pourquoi pas imaginer une chaîne de production de semi-conducteurs automatisée sur la Lune qui n'aura même pas à être acheminée jusqu'à la Terre, puisque les centrales de calcul auraient été placées en orbite aussi.
1: Merci Iris Herbelot.
2: Merci, à la semaine prochaine.

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2: J'accueille Christine Lebrun, experte en territoire intelligent au sein du groupe OnePoint. Bonjour Christine.
3: Bonjour Laurence.
2: Aujourd'hui, vous vous posez la question de savoir si le concept de Smart City est déclinable à d'autres échelles que les villes. Et peut-on parler de départements, de régions, voire de pays intelligents ?
3: C'est une question qui vient en fait assez naturellement. Quand on considère que des projets toujours plus nombreux émergent dans les villes, que l'Europe y consacre un budget innovation et des efforts de régulation plus que conséquents, il est logique d'imaginer qu'il existe bien des échelles intermédiaires qui sont concernées par le sujet.
2: Oui, surtout si l'on reprend la définition et les objectifs initiaux de la Smart City, hein, c'est ça ?
3: En effet, rappelons ce que nous avions dit dans une des toutes premières chroniques. L'essence d'une ville intelligente est d'utiliser les atouts du numérique pour répondre aux grands enjeux d'évolution de la ville et de notre société. Il s'agit de l'adapter par rapport aux problématiques d'environnement, de densification, d'énergie, de vieillissement de la population. Elle doit être plus inclusive, sobre, sûre et agréable à vivre. Mais certains de ces sujets ne peuvent pas se penser uniquement à l'échelle de la ville.
2: Christine Lebrun, vous voulez dire par là que les villes ne sont pas responsables de tout ?
3: Eh bien, pour certains sujets comme l'éclairage, l'arrosage, la gestion des déchets, cela se gère naturellement à leur échelle. Le numérique et les objets connectés peuvent apporter plus d'efficacité, des économies d'énergie ou de ressources. Mais il y a aussi de nombreuses questions qui ne sont pas uniquement à la main des villes.
2: Lesquelles, par exemple ?
3: Prenons par exemple le sujet de la décarbonation. Les villes produisent 80% des émissions de gaz à effet de serre. Elles ont donc une responsabilité très importante dans le fait de diminuer ces émissions. Et pour cela, elles mettent en place de nombreuses mesures en faveur de la sobriété et de la mixité énergétique ou des mobilités douces. Mais si l'on veut atteindre les objectifs des accords de Paris, c'est important de consolider les efforts à des échelles plus larges pour avoir une vue d'ensemble. Grâce au numérique et aux plateformes de données, on peut mettre en commun et agréger les informations pour en faire des indicateurs qui pourront être suivis à l'échelle au-dessus, département et région, puis encore au-dessus, au niveau de l'État. Comme un système de poupée russe, en fait. Par ailleurs, sur le sujet de la mobilité, les différentes échelles administratives doivent travailler de concert. Si une ville met en place une politique forte en faveur des transports en commun, mais qu'à l'échelle régionale, il n'y a pas d'efforts similaires et concertés pour adapter l'offre de trains régionaux, c'est toute une frange de la population métropolitaine qui va continuer à utiliser sa voiture. C'est dommage. Pour soutenir ces efforts, villes et régions peuvent mutualiser certains outils numériques. En Bretagne, par exemple, la carte Corrigo, qui sert déjà dans toute la métropole de Rennes pour le bus, la piscine, les bibliothèques et les médiathèques, prend également en charge les titres de transport pour les TER et les cars du réseau Brescgo.
2: Et vous me disiez, Christine, que certaines régions revendiquent même le titre de Smart Région.
3: En effet, Laurence. Vraiment, sur le modèle de ce que font certaines villes, la région Île-de-France a par exemple développé une plateforme unique en Europe, Île-de-France Smart Services. Ce site web concentre des données disponibles à son échelle territoriale, dont un jumeau numérique, et elle les restitue en service pour les citoyens franciliens. Les données viennent des propres services de la région, de certaines villes, d'entreprises privées ou d'associations, et les services imaginés sont dans le domaine de l'environnement, de la formation, des loisirs, du développement économique. Il y a aussi deux budgets participatifs, des initiatives dont nous avons déjà parlé à l'échelle des villes.
2: Et que cherche à faire la région à travers cette initiative ?
3: Alors, le projet a une visée politique, faciliter la déclinaison et la visibilité des politiques régionales et ainsi asseoir son rôle et sa pertinence en se rapprochant des citoyens grâce au numérique. Et cela a du sens sur certains sujets. Par exemple, sur la quasi-totalité des sites internet des mairies, vous pouvez trouver des idées pour aller vous promener le week-end. Mais en tant que citoyen qui cherche un coin de verdure ou une activité, peu importe que cela se passe dans la commune d'à côté pour prendre l'air. Répertorier tous ces lieux sur une carte interactive à l'échelle du département ou de la région a beaucoup plus de sens. Et il y a plein d'autres sujets du même type. Les salles de sport, les fermes qui proposent de la vente directe, les visites historiques, les arbres remarquables, les espaces de coworking, etc. Encore faut-il que ces données existent, qu'elles soient accessibles et fiables pour pouvoir être consolidées. Des sujets que nous avons déjà abordés et qui ont donc toute leur place ici aussi.
2: Merci beaucoup Christine Nebrun. Je rappelle que vous êtes experte en territoire intelligent au sein du groupe OnePoint.
3: Merci Laurence, bonne journée. 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

0: rédaction. Bonjour Fanny Gélin.
1: Bonjour Laurent.
0: Entendez-vous la Terre, c'est le nom que porte votre chronique. Vous êtes étudiante en master affaires européennes à Sciences Po Bordeaux et vous décodez pour nous l'actualité environnementale de l'Union européenne. Alors Fanny, quels ont été les moments verts de la semaine ?
1: Alors cette semaine, la Terre nous embarque en mer à la découverte du fonctionnement des aires marines protégées, les AMP, suite à la conférence des Nations Unies sur l'océan qui s'est déroulée à Nice en 2025. L'accent a été mis sur l'accélération de l'action pour conserver et utiliser durablement les espaces maritimes. Et cela passe notamment par le renforcement du réseau d'aires marines protégées de chaque État côtier.
0: Quels espaces sont considérés comme des aires marines protégées ?
1: Alors, une aire marine protégée, c'est une zone dédiée à la protection et à la restauration des écosystèmes marins. Selon l'Union internationale pour la conservation de la nature, c'est un espace dans lequel les activités et infrastructures, comme la pêche industrielle, sont interdites. L'objectif ? Protéger des milieux particulièrement sensibles et les espèces qui y vivent, se reproduisent ou s'alimentent. Et les effets sont immédiats, en particulier dans les zones les plus fortement protégées.
0: Il me semble, Fanny, que c'est le cas de la réserve intégrale des îlots de Porquerolles en Méditerranée depuis 2007, c'est bien ça ?
1: Oui, exactement, Laurent. Cette réserve fait partie de l'ensemble plus vaste du parc national marin de Porquerolles, créé en 1963. C'est en réalité la plus ancienne AMP de France et d'Europe. Dans cette zone, il est interdit de jeter l'ancre. La pêche est limitée à quelques pêcheurs professionnels et de loisirs et encadrée précisément. En contrepartie de ces autorisations de pêche, les pêcheurs ont l'obligation de déclarer leur prise, ce qui permet la collecte de données scientifiques sur l'état des populations de poissons. Grâce à cette protection, la réserve devient un havre de paix pour les espèces marines et un important puits de carbone. Et cet effet réserve ne se limite pas à la zone protégée. Il faut dire que les poissons ne s'arrêtent pas à la frontière. En général, le poids des captures en dehors de la réserve augmente et bénéficie directement aux pêcheurs.
0: Et donc c'est grâce à ce type d'air marine que l'Union européenne entend protéger 30% des mers d'ici à 2030.
1: Pas vraiment, et c'est bien là le problème. Les objectifs prévus par la stratégie européenne en faveur de la biodiversité et le traité international pour la protection de la haute mer et de la biodiversité marine, qu'on appelle plus simplement BBNJ, sont doubles. Objectif premier, ce serait 30% d'air marine protégée. Et le deuxième objectif, 10% qui serait en protection stricte. Mais 10%, c'est peu. Et cette distinction nous montre qu'il existe deux types de protection du milieu marin. La réserve intégrale des îlots de Porquerolles entrerait plutôt dans la seconde catégorie, mais c'est l'une des rares en France.
0: Fanny Gélin, la différence entre ces deux régimes est-elle si notable ?
1: En réalité, les 641 AMP présentes dans l'Hexagone et en Outre-mer sont réparties en pas moins de 18 catégories différentes d'aires marines protégées. Rien que ça. Alors même que les chercheurs n'en préconisent que 4 par souci d'efficacité et de clarté. D'autant qu'aucun de ces régimes ne répond aux critères internationaux de définition d'une AMP. Et de manière générale, il semble que la protection classiquement accordée en France soit bien souvent trop faible. Plusieurs régimes autorisent en effet des méthodes de pêche que la Commission européenne prévoit d'interdire formellement dans l'ensemble des AMP européennes d'ici 2030. C'est notamment le cas de la pratique du chalutage profond, qui consiste à racler les fonds marins à l'aide de filets lestés. Donc en réalité, sur les 34% d'AMP dont se targue la France à l'international, seulement 3% relèvent d'un régime de protection stricte, dont seulement 0,1% de ces eaux métropolitaines.
0: Pourtant, la France a pris des engagements forts lors de la conférence des Nations Unies pour l'océan et elle a annoncé la création de zones de protection fortes. La situation ne sera-t-elle pas amenée à s'améliorer, Fanny ?
1: Alors évidemment, toute forme de protection est meilleure que l'inaction, mais il faut faire preuve d'une grande vigilance avec les chiffres et les termes employés, car il est très facile de faire miroiter des réussites qui n'en sont pas. En 2022, un décret a été adopté en France pour traduire la notion de protection stricte issue du droit européen. Petit souci, la définition de la protection forte ainsi créée n'est pas la même que celle de l'Union européenne qui n'autorise aucune perturbation significative et interdit purement et simplement certaines activités dans les AMP. Alors que la protection forte à la française reste floue et prévoit, je cite, que les pressions engendrées par les activités humaines susceptibles de compromettre la conservation des enjeux écologiques sont absentes, évitées, supprimées ou fortement limitées. Ce manque de précision pourrait permettre à la France d'atteindre les objectifs européens avec une protection stricte au rabais. Protection simple, forte, stricte, je vous laisserai sur cette question. À quand la protection véritable ?
0: Merci beaucoup Fanny Gélin. Je rappelle que vous êtes étudiante en master Affaires européennes à Sciences Po Bordeaux.

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9: Chaque année, j'aime aller au festival Curieux Voyageurs pour cueillir les expériences de vie des voyageurs. Cette année, mon regard a été attiré par le look d'un homme enturbanné avec une magnifique barbe blanche. Il offre aux visiteurs une drôle de boisson appelée Yogiti. Il était là à l'occasion de la projection du film Sadou de Gaël Métrose. Malgré les apparences, cet homme est originaire des Alpes. Dans une autre vie, Atma Singh s'appelait Olivier et était membre de l'équipe de France de ski de fond. Sa rencontre avec l'Inde et le yoga lui ont permis d'être ce qu'il est aujourd'hui. Mais qui est-il ?
10: Bon, alors mon nom c'est Atma Singh. Et alors le lien tout de suite avec le film Sadhu, je ne sais plus comment ça s'est fait, mais j'ai eu à sponsoriser la première du film Sadhu aux Champs-Élysées à Paris, il y a 2 ans ou 3 ans. Et donc j'avais rencontré Gaël Métro, le réalisateur, que je ne connaissais pas du tout. Voilà. Et là, je ne sais pas encore comment, par quel hasard, j'ai été contacté par Laure, qui m'a parlé du film Sadhu à Saint-Étienne. Et j'ai dit, ah oui, bah comme je suis à Grenoble, c'est pas loin, je veux bien venir servir le thé, ça me fait plaisir. Alors, tous les hommes sikhs s'appellent Singh, qui veut dire lion. Les femmes s'appellent Kaur, qui veut dire princesse. Ma femme s'appelait Atma Kaur. Et Atma, ça veut dire l'âme. Voilà. Atma, vous connaissez parce qu'il y a plein de termes avec l'âme. Et par exemple, Gandhi, on l'appelait le Maha, la grande âme, Mahatma. Oui, il se trouve que mon père travaillait à l'étranger, donc j'avais déjà côtoyé l'Orient quand j'étais assez jeune. Et sinon, les noms spirituels sont donnés par le maître. Mais même si vous faites vos études de médecine, votre professeur de thèse, à la fin, vous donne un nom. Voilà, vous changez de nom. Voilà. Et donc moi, c'est mon professeur de yoga qui s'appelait Yogi Bhajan qui m'a donné le nom de Atma Singh.
9: On est où et en quelle année ?
10: Quand il me donne mon nom Atma Singh, ça devait être en 93 et aux États-Unis.
9: Et le rapport avec l'Orient ?
10: Le rapport avec l'Orient, en fait, le yoga vient de l'Orient, mais il y a plus de pratiquants du yoga à Los Angeles qu'à New Delhi. Hein. Ça, c'est ce qu'on a du mal à comprendre. Oui, effectivement, le yoga, ça vient d'Inde, mais c'était transmis que parmi les yogis. Hein. L'Inde, c'est le pays des castes et de différentes traditions. Et c'est simplement avec l'époque des hippies dans les années 60 que le yoga s'est diffusé en Occident.
9: Mais vous, votre rencontre avec le yoga, c'est en Occident ou c'était à l'époque, enfant, quand vous voyagiez avec vos parents ?
10: Non, alors enfant, j'ai vu beaucoup de pèlerinages avec des choses incroyables, des gens qui s'enfoncent les poignards dans la peau ou des choses comme ça. Mais bon, c'est pas vraiment du yoga, c'était plus des fêtes religieuses et très ésotériques.
9: On est où là ? On est en Inde ?
10: Là, la plus impressionnante, c'était au sud de Ceylan, à le pèlerinage de Kataragama. Ça devait être en 74, je devais avoir 13-14 ans. Et sinon, non, le yoga, pour moi, ça a commencé aux États-Unis.
11: So, that's the start of the conversation. So, the area here, especially in

0: Alors bah, moi je suis français, de famille française, mon père est français, des Pyrénées, ma mère était de Grenoble, des Alpes. Voilà, je suis complètement français, malgré que j'ai beaucoup voyagé.
1: C'est quoi le voyage? Qu'est-ce que ça représente dans votre itinéraire de vie?
0: Alors le voyage, bon, j'ai toujours vu mon père voyager et on le suivait parce qu'il était ingénieur, il allait construire des barrages un peu partout. J'ai ensuite beaucoup voyagé moi-même pour faire du sport de haut niveau. Donc j'ai aussi travaillé à l'étranger, aux États-Unis. Mais en fait, toutes ces dernières années, je voyage plus trop. Moi aussi, je vais en Inde, bien entendu, mais je voyage beaucoup moins que quand j'étais jeune, en fait.
1: Bien entendu en Inde. Pourquoi bien entendu en Inde?
0: Bien entendu en Inde parce que je suis. Vous l'avez vu, vous l'avez décrit, ça se voit pas bien à la radio, mais j'ai un turban et une barbe, donc je suis de religion sikh. Et donc forcément, comme les catholiques vont à Lourdes ou à Rome, moi je retourne à Amritsar, dans le Punjab, au nord-ouest de l'Inde.
1: Qu'est-ce que c'est être sikh? Qu'est-ce que c'est comme religion?
0: Alors au départ, c'était pas une religion, c'était un style de vie. Alors le mot sikh, ça veut dire disciple. Le fondateur de la foi sikh, il est né en 1469, c'est juste pour donner un repère historique. Donc c'est assez jeune, c'est assez récent. À l'époque, il y avait les musulmans et les hindous en Inde, et il y avait beaucoup de conflits. Et lui, il a simplement dit, il n'y a ni musulmans ni hindous, tout le monde est égal, et il n'y a pas de caste. Et d'ailleurs, on va manger un repas les uns assis à côté des autres, alors que quand il y a les castes, les gens ne mangent pas ensemble. Et donc, ça a plu aux gens d'être ni musulmans ni hindous, et ils ont commencé à suivre Nanak, c'était le nom de cette personne. Et ils étaient des disciples de Nanak, donc des sikhs, voilà. Et c'est comme ça qu'a démarré le sikhisme. Et après, il y a eu toute une évolution qu'on pourrait raconter pendant une heure. C'est devenu, avec l'histoire des hommes, malheureusement, entre guillemets, une religion avec tous ses dogmatismes. Voilà. Alors qu'au début, c'était simplement un style de vie.
1: Mais quand on parle de style de vie, c'est vrai que ça m'intéresse. On connaît ce terme, sikh, mais on sait pas, je ne savais pas du tout. Je pensais que ça venait de l'hindouisme. Mais alors non, pas du tout. C'est vraiment sortir des cases, sortir des castes et recréer un mouvement qui fédère un petit peu les hommes en tant qu'être humain.
0: Ah oui, oui, oui, c'est le contraire des castes. Hein. Les castes, il faut savoir que c'est très prégnant en Inde. Moi, je me rappelle, mon père s'est fait avoir une ou deux fois à inviter des collègues de boulot à dîner à la maison. Et sans savoir, parce que, bon, après, on faisait plus la gaffe, mais de gens qui n'étaient pas de même caste. Donc, les gens restaient tous à l'apéritif. Et puis, juste au moment de passer à table, la caste inférieure partait, quittait la maison. Voilà. Donc, ça, c'est. Et les sikhs. Dans les sikhs, il y a une égalité homme-femme, en théorie. Hein, il n'y a pas de caste, et il n'y a ni musulmans ni hindous. Et d'ailleurs, les temples sikhs ont quatre portes, une à l'ouest, une à l'est, une au sud, une au nord, pour dire que c'est l'ouverture sur toutes les autres religions. Voilà, c'est inspiré un peu du soufisme musulman, où Dieu est sans forme, il est partout. Et d'ailleurs, Dieu, c'est vous, il est en vous.
1: Voilà. Donc le sikh, c'est vraiment une religion nouvelle. Parce qu'avant d'être religion, c'était quoi? C'était une philosophie? Donc on parlait de mode de vie?
0: Ben, en fait, donc, il y avait deux grandes religions en Inde. Hein. Il y avait les hindouistes, qui étaient hindous de père en fils sur le continent indien. Et puis il y avait toute l'invasion musulmane par le nord de l'Inde. Et l'islam, par contre, c'est une religion de conquête et les gens se convertissaient à l'islam. Alors, plus ou moins en force. Voilà. Et donc, ces deux religions étaient bien présentes, donc au 15e siècle, début du 16e siècle. Et il y avait ces conflits. Non, Nanak, il n'a eu aucune ambition au début. Il est simplement eu cette idée de dire il n'y a ni musulmans ni hindous, Dieu est partout. Et pour prouver ça, on va de manière fraternelle manger un repas, les uns assis à côté des autres. Et ce repas, ça s'appelle le langar. Et d'ailleurs, quand vous allez dans un temple sikh, le temple sikh le plus célèbre, c'est le Golden Temple qui est à Amritsar. Eh bien, vous allez vous prosterner. Et à la sortie, on vous sert un repas gratuitement, mais que vous soyez touriste américain, n'importe quoi. Voilà. Et au Golden Temple, ils servent chaque jour à peu près 40 000 repas gratuits. Et les jours de fête, c'est soit 300 000 ou 600 000 repas. C'est très impressionnant à voir. Et donc, les sikhs, le style de vie, donc c'est pas une religion du renoncement. Donc, les gens, ils ont un travail, ils sont père de famille. Et on gagne sa vie à la sueur de son front. Contrairement ce soir, on va voir le film Sadhu, où là, il y a les sadhus, ce sont des gens qui vivent de renoncement. Ils ont été avocats ou médecins ou ingénieurs. Ils décident de tout abandonner et de partir sans rien dans les poches, sur les routes, et de mettre leur ego plus bas que terre à vivre de la mendicité. Voilà, donc ça, c'est les sadhus. Les sikhs, au contraire, on travaille. D'ailleurs, dans le Punjab, la région des sikhs, il n'y a pratiquement aucun mendiant. Parce que si quelqu'un ne peut pas travailler parce qu'il n'est pas très fut-fut ou il a une infirmité, il est pris en charge par sa famille. Voilà.
1: Est-ce qu'il y a une divinité, comme dans l'hindouisme ou dans l'islam ?
0: Ah non, non, dans le sikhisme, par principe, il n'y a aucune divinité.
1: Donc quand on va dans un temple sikh, il n'y a pas de représentation d'un dieu ?
0: Alors non, il n'y a pas de représentation d'un dieu. Alors, il y a un livre, le deuxième gourou, donc, qui était le premier disciple de Nanak, en Gad, ils ont commencé à compiler dans un livre les paroles de Nanak, et ensuite il y a un livre qui s'est créé. Il y a eu 10 gourous, hein, et le 10e gourou, il a dit il n'y aura pas de successeur en moi, le gourou ça va être le livre. Voilà, il avait compris qu'il ne fallait pas que ce soit personnifié dans quelqu'un, que ce n'était pas très bon, donc il a dit que c'était un livre, et le livre est très très sacré. Voilà, donc les gens ils vont dans le temple. Le livre, il est énorme. Hein. Ils lisent des bouts du livre. Et puis, ils ressortent. Ils vont manger le repas.
1: Atma Singh, et quelle est votre histoire ? Comment vous avez choisi de devenir sikh ?
0: Bon, ça s'est fait en plusieurs temps. Hein. J'ai eu plusieurs expériences. Et ça m'a... en 88, donc j'ai relu la Bible deux fois, le Coran, enfin voilà. Et c'est simplement complètement par hasard, en tombant sur ce qu'on appelle le Japji, qui est une des prières des sikhs, qui était traduit en français, que j'ai eu le truc. Ah ben oui, c'est ça, voilà, je suis sikh. Ça m'est arrivé un matin en août 93.
1: Et donc là, on décide, en se levant, de devenir sikh. Et donc, qu'est-ce qui va changer dans sa vie ?
0: Ben pour moi, ça a été très confrontant. Hein. Je me suis dit, ah non, non, non, pas les sikhs. Donc, c'est en 93. Et ça m'a pris 6 ans d'accepter ça et de me faire pousser la barbe, laisser pousser les cheveux. Et voilà. Donc, il y a une longue maturation.
1: Ok, donc il y a aussi une notion d'apparence. Quand on est sikh, on a la barbe, le turban, c'est quelque chose pour se reconnaître, ou quel est l'intérêt finalement, quelle est la croyance derrière la barbe et les cheveux ?
0: Ah ben les principes du sikhisme, effectivement, c'est que il y a une apparence et on projette à l'extérieur qu'il y a une spiritualité. C'est le bana, on appelle ça le bana. Le bani, c'est la parole, voilà. Et contrairement à la société occidentale, et on ne peut pas distinguer si ce monsieur-là, est, en fait, il est juif, catholique ou protestant, non, le sikh, la religion, est extériorisée. Voilà.
1: Le lien avec le yoga, parce qu'on est là, il y a le yogiti ce soir au festival. Le yoga est pratiqué par les sikhs, ou c'est simplement un outil de bien-être, de développement personnel que vous avez choisi de pratiquer parallèlement ?
0: Les sikhs ne pratiquent pas le yoga. Comme j'ai dit déjà tout à l'heure, paradoxalement, il y a très peu d'Indiens qui font du yoga. Bon, même si maintenant ils ont nommé un ministre du yoga il n'y a pas longtemps, et que le yoga va revenir en Inde petit à petit. Donc, le yoga et le sikhisme, ce sont deux voies parallèles. Je fais du yoga comme avant, je faisais du ski à haut niveau. Je suis arrivé au yoga plus en tant que comme un sportif, voilà. Et le sikhisme, c'est autre chose, voilà.
1: Et le thé ?
0: Alors le thé, oui, par contre, ça vient du yoga. Donc le yogi tea, ça vient d'amis qui pratiquaient le yoga, donc qui étaient des ex-hippies, qui avaient créé le yogi tea, et nous, on vendait le yogi tea dans l'association de yoga. Ouais, le yogi tea, ça a été créé à Hambourg, en Allemagne, par une amie qui a une dizaine d'années de plus que moi. Donc, il y avait une association de yoga en Espagne, une en France, une en Italie. Et ces associations achetaient le yogi tea à l'ashram, à l'association de yoga de Hambourg, et on le revendait. Et en fait, on n'avait aucune idée qu'un jour, ça allait devenir un business. Hein, d'ailleurs, et c'est simplement pour la France, la trésorière de l'association, disait « Ah ouais, on ne peut pas faire de commerce dans l'association. » On faisait 6000 francs de chiffre d'affaires à l'époque, à l'année. voilà. Qui a dit « Ah, ça serait bien de créer une société. » Alors moi, j'ai dit « Je suis juriste, si vous voulez, je vous crée une SRL. » Et donc, on a créé la SRL Golden Temple France en 1994. Voilà. Et ensuite, de toute façon, même pendant 10 ans, moi j'avais un autre travail à côté, on n'a toujours pas gagné d'argent. Et ça a progressé petit à petit. Comme tout le week-end, on servait le thé pour faire connaître aux gens. Voilà. Et maintenant, c'est devenu un très très gros business, au point qu'on arrive à sponsoriser des films.

0: comment ça se passe aujourd'hui? Comment est-ce qu'on choisit ces thés? Est-ce qu'il y a un lien avec les producteurs? Est-ce qu'on va toujours tout acheter à Hambourg? Ou quel est le process aujourd'hui quand on va tremper son sac de thé dans sa tasse d'eau? Qu'est-ce qui s'est passé avant?
1: Dès le départ, dans les années 70, il a toujours été question de... Le concept d'épices biologiques n'existait pas, ça devait être des épices naturelles, même pas de plantation. Et les fondateurs du Yogi Tea, bon, c'était des activistes, hein, anti-nucléaire, anti-guerre du Vietnam, accouchement à domicile, bon, c'était vraiment des purs et durs, des vrais hippies. Et ils ont été, en fait, Yogi Tea, ça a été la première entreprise au monde, toute industrie confondue, à requérir des épices sans pesticides bio. Et donc au début, ça allait parce qu'il n'y avait que le Yogi Tea classique. Il s'agissait que de 5 épices. La cannelle, la cardamome, le gingembre, le clou de girofle et le poivre noir. Et maintenant, Yogi Tea, on est devenu une énorme gamme avec plein d'infusions médicinales. Et trouver les épices bio, c'est vraiment très, très, très, très difficile. C'est de plus en plus difficile parce que le marché de la bio a explosé. Ça vient de pays en voie de développement. Donc les épices sont vendues plus cher, donc c'est très tentant pour ces pays de se faire certifier bio en donnant un petit bac chiche à l'administration locale. Donc on est obligé de faire beaucoup de tests maintenant pour les pesticides et les métaux lourds. C'est pas évident d'être une entreprise de la bio, il y a une très grosse barrière à l'entrée sur le sourcing.
0: Il y avait le Yogi Tea classique, donc là c'était simplement le thé aux épices, un peu comme le chai, c'est ça qu'on retrouve en Inde, mais après ça s'est vraiment développé et de plus en plus de pays ont commencé à importer des épices avec ce cahier des charges, tu parlais de sourcing, toujours essayer de trouver des produits ou des choses qui sont produites en bio.
1: Oui, alors ensuite dans les années 90 on a développé tout un tas de recettes médicinales ayurvédiques qui sont indiennes. Mais paradoxalement, comme l'Inde s'est très polluée, l'Inde n'était absolument pas orientée agriculture bio, il n'y a pratiquement aucune épice qui venait d'Inde. On a lancé des projets en Indonésie, avec Thomas Flick, c'était le début du fair trade. Le gouvernement indien, ça c'était au début des années 90, lui était très favorable à l'agriculture bio, alors que le gouvernement indien ne voulait pas en entendre parler. Voilà, donc on avait développé des choses pour la cannelle et le gingembre en Indonésie. Il y avait aussi une histoire d'érosion du sol, de reforestation avec nos cultures d'épices. Donc aujourd'hui, on doit prendre plus de la moitié de la production de cardamome bio mondiale. Donc ça vient plutôt d'Amérique du Sud, centrale, quoi, Guatemala. Voilà, il y a aussi des plantes qui viennent d'Europe, d'Autriche, d'Allemagne, de France. Il n'y a pas que des plantes exotiques.
0: Ce que je trouve super intéressant, étonnant aussi, c'est que donc Yogi Tea est devenu une grosse machine aujourd'hui, avec des capitaux, avec des quantités de thé vendues un peu partout en Europe. Et c'est Atma Singh qui est plus ou moins à l'origine, donc vous, et vous êtes là ce soir à le servir. Comment ça se fait que ce soit vous, un des fondateurs, qui soyez là sur une soirée à Saint-Etienne pour servir le thé et l'offrir?
1: Alors moi je ne suis pas du tout le fondateur, c'est les gens qui ont fondé la marque Yogi Tea, ce sont les hippies qui ont une dizaine d'années plus que moi. Moi je suis fondateur de ce qui s'est passé en France. Et effectivement, sur l'Europe, je suis le dernier des yogis en activité parce que, au niveau ressources humaines, à Hambourg, on a dû embaucher des gens compétents, un comptable compétent. Bon, on ne trouve pas toujours un comptable qui fait du yoga. Le directeur commercial, c'est quelqu'un de très compétent, mais il vient de Unilever. voilà. Et ainsi de suite. La responsable marketing, elle vient de Smarties, Sonia. Voilà. Donc. Comment je sers le thé ce soir? Parce que j'ai toujours fait ça et j'en prends un grand plaisir. Alors toute la journée, j'ai fait du juridique, du tableur Excel, de la gestion d'entreprise. Mais le week-end, j'adore servir le thé. Et les sikhs, comme je vous l'ai dit, ils servent la nourriture gratuitement aux autres. Donc ça fait partie de la tradition d'offrir le Yogi Tea. Et c'est ce qui a fait le succès du Yogi Tea. Hein. On sert ça dans tout un tas d'événements. J'ai servi énormément dans des manifestations spirituelles, notamment quand le Dalai Lama venait. que ce soit en France ou en Italie. On le sert dans beaucoup de manifestations sportives l'hiver, parce que l'hiver il fait froid, il faut une boisson chaude. Donc on est très très implanté dans le milieu des sportifs. Voilà, et puis le film Sadhu, bon ben voilà, ça vient d'Inde. C'était tout un naturel de venir servir ce soir.
0: Quand on prend son tea bag, son sachet de thé Yogi Tea, il y a une phrase qui est notée dessus. Comment est née cette idée et quel type de phrase on pouvait retrouver? J'aimerais que vous en citiez quelques-unes.
1: Alors, toutes ces phrases, elles sont extraites des enseignements de Yogi Bhajan, qui était notre professeur de yoga, qui était quelqu'un qui parlait beaucoup, qui avait un verbe pas possible, qui avait toujours ces phrases qui construisait avec des jeux de mots. Bon, la plus célèbre, je vais la dire en anglais, « If you don't see God in all, you don't see God at all. » Donc, si tu ne vois pas Dieu dans tous, tu ne vois pas Dieu du tout. Donc, il faut bien comprendre que Dieu est partout, et y compris dans le collègue de travail qui vous agace, voilà, c'est la même âme, ça aurait pu être vous, c'est lui, enfin voilà. Donc ça, c'en est une qui est très célèbre. Bon, y en a plein, je peux vous en citer une autre. When there is love, there is no question. Donc quand il y a de l'amour, il n'y a pas de question. Donc quelqu'un qui vous demande de manière émotionnelle, est-ce que tu m'aimes? Bon, enfin, c'est qu'il y a un problème.
0: Et donc sur chaque paquet de chaque sachet de thé, on retrouve une phrase.
1: On avait mis ça un peu comme ça. Sur les paquets de Yogi Tea, il y a des exercices de yoga. Et sur les petites étiquettes, il y avait ces phrases de Yogi Bhajan. Bon, on avait mis ça comme ça, mais c'est vraiment devenu maintenant notre marque de fabrique. Les gens achètent le thé pour ça, en fait, à cause de ces petites phrases. C'est amusant.
0: Je vais peut-être revenir à cette phrase. If you don't see God in all, you don't see God at all.
1: Voilà.
0: What is God? Qu'est-ce que c'est Dieu? Qui est Dieu?
1: Quand on parle de Dieu, il y a tout de suite la religion qui arrive derrière. Mais nous, c'est pas du tout ça. Le problème, c'est que les gens, justement, ils se sont mis une religion entre eux et Dieu. Alors qu'en fait, Dieu, c'est vous. Et il faut vous connecter à votre propre infini et vous allez trouver Dieu. Voilà. De toute façon, toute la littérature, c'est plein d'histoires de gens qui vont chercher Dieu, chercher la conquête du Graal, hein, c'est tout ça. Enfin, voilà. Et pour finalement s'apercevoir que Dieu est en eux et qu'ils ont cavalé pour rien.
0: Et on va terminer par une dernière phrase que vous aimez bien. Une phrase que vous avez envie de partager avec nous.
1: On va rester sur de l'amour, hein, ça fait plaisir, toujours plaisir aux gens. Il y en avait une autre, love for no reason. Aimer sans aucune raison, sans aucun intérêt. Voilà.
0: Merci beaucoup.
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1: Bonjour Stéphanie Taupin.
2: Bonjour Laurence.
1: Alors vous êtes cofondatrice de l'agence Les Éclaireurs du Voyage et aujourd'hui vous nous emmenez en Écosse.
2: Oui Laurence, et plus précisément à Édimbourg, ou comme le disent nos amis écossais, Edinburgh.
1: Alors comment est construite la ville d'Édimbourg, Stéphanie ?
2: Alors Édimbourg est construite sur deux anciens volcans. On n'est pas sur une ville toute plate, loin de là. C'est vallonné, pour autant c'est une ville qui se découvre bien à pied, bon, avec une bonne paire de chaussures, on est d'accord.
1: Que peut-on voir à Édimbourg ?
2: Bien Laurence, vous pouvez diviser vos visites en plusieurs parties. Il y a d'abord sa vieille ville avec ses rues étroites, souvent sans issue, d'où le nom de close, avec des petites cours intérieures également. Certaines sont ouvertes, c'est assez impressionnant ce côté moyenâgeux, surtout quand il y a un petit peu de brouillard dans la ville, moi j'avoue j'adore. Et puis pour rester dans cette ambiance, vous pouvez déambuler entre les vieilles pierres du cimetière de Greyfriars Kirk, tout près du National Museum. Il y a une statue touchante même d'un petit chien qui allait attendre son maître pendant presque 14 ans tous les jours. Presque en face, vous avez le château d'Édimbourg qui domine le paysage. D'ailleurs, si vous avez envie de visiter l'intérieur, je vous recommande vivement d'acheter les entrées à l'avance. Et puis, pour vous imprégner des atmosphères de la ville, baladez-vous le long de la Royal Mile. Elle traverse les quartiers sur près de 1814 mètres de long. Ah oui, les Écossais ont leur propre mile, 200 mètres plus long que celui des Anglais. C'est ce que m'a expliqué un vieux monsieur un jour dans un pub avec un petit clin d'œil amusé. Donc, Édimbourg, c'est pas juste la vieille ville, c'est aussi la nouvelle ville. Elle est intéressante. Bon, quand on dit nouvelle, la plupart de ces bâtisses datent quand même du XVIIIe siècle.
1: Quelle autre zone, Stéphanie Taupin, ou lieu intéressant peut-on explorer à Édimbourg ?
2: Alors, il y a par exemple Dean Village. C'est l'ancien quartier des meuniers, boulangers, tous ces métiers qui avaient besoin de l'eau de la rivière, finalement. C'est vraiment plein de charme. Si vous vous sentez encore les jambes, vous pouvez aussi monter à la colline de Carlton. Vous aurez une super vue sur la ville.
1: Ben oui, j'imagine qu'il y a également des espaces verts à découvrir à Édimbourg.
2: Oui, Laurence, vous pouvez aussi mettre un petit peu de chlorophylle dans votre découverte citadine. Allez passer par exemple un après-midi au Jardin Royal Botanique. Les serres sont vraiment de toute beauté, avec des plantes du

0: en entier.
1: Alors Stéphanie Taupin, j'imagine qu'on vous pose souvent la question, quand est-il préférable de visiter Édimbourg ?
0: Ah oui, c'est la grande question, effectivement. Un petit peu toute l'année, chaque saison a son ambiance. Dès avril, le printemps fleurit, les habitants sortent, envahissent les parcs, c'est très vivant. L'été, bien sûr, c'est plus fréquenté, mais la ville garde quand même son identité. Et puis, à l'arrière-saison, septembre-octobre, avec des superbes couleurs, un petit côté d'été indien. Et Halloween, à visiter les ruelles à la tombée du jour, écouter des histoires de maisons hantées, c'est aussi ça, Edinburgh.
1: Merci beaucoup, Stéphanie Taupin. On vous retrouve la semaine prochaine. Au revoir.
0: À bientôt. Au revoir.
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1: C'est l'heure de la chronique consommateur européen avec Elfège Tignal du Centre européen des consommateurs France. Bonjour Elfège.
2: Bonjour Laurence et bonjour à toutes et à tous.
1: Elfège, à l'approche de la journée internationale de la protection des données personnelles, vous nous parlez aujourd'hui de nos droits dans notre usage d'Internet.
2: Vous avez forcément entendu parler du RGPD, peut-être sans toujours savoir ce qui se cache derrière ces quatre lettres. Mais sachez que c'est l'ensemble des règles qui protègent nos données personnelles. Ce cadre européen garantit une certaine transparence dans l'utilisation de nos informations et nous permet d'exercer nos droits. À l'approche de la Journée internationale de la protection des données, le 28 janvier, c'est donc le bon moment pour quelques rappels. Chaque fois que nous remplissons un formulaire, que nous faisons un achat en ligne ou que nous créons un compte client, nos données personnelles sont en jeu. En ligne, nous partageons, sans même y penser, une quantité incroyable d'informations. Notre nom, notre adresse mail, notre photo et même parfois des données plus sensibles comme notre géolocalisation ou nos informations bancaires. Mais avec l'explosion des nouvelles technologies et de l'intelligence artificielle, l'Europe doit aller plus vite et plus loin pour protéger nos données personnelles.
1: Oui, transparence, droit, concrètement, qu'est-ce que cela veut dire pour moi quand je fais un achat en ligne, par exemple?
2: Plusieurs choses. D'abord, le vendeur doit vous dire clairement pourquoi il collecte vos données, ce qu'il va en faire, à qui elles seront éventuellement transmises et combien de temps elles seront conservées. Et puis, si vous payez en ligne, la transaction doit se faire sur un site sécurisé. L'adresse du site doit, par exemple, commencer par HTTP. Et vous devez voir un cadenas fermé sur la page. Sachez que le site n'a pas le droit d'enregistrer vos données bancaires sans votre accord, pour faciliter par exemple un autre achat. Et je ne parle pas d'une simple acceptation des conditions générales, vous devez vous-même consentir à cette sauvegarde en cochant une case.
1: Et si le site est piraté ou qu'il y a une fuite de données, que peut-on faire?
2: Oui, c'est une bonne question. Si vous apprenez par une entreprise ou par la presse que vos données ont été dérobées, vous pouvez contacter la CNIL pour signaler la violation. Alors la CNIL, c'est la Commission nationale de l'informatique et des libertés. Autrement dit, c'est l'autorité de protection des données en France. Il existe des autorités comme la CNIL dans chaque pays européen. Donc, si vos données ont été dérobées dans un autre pays, il faut contacter l'autorité du pays concerné. Ensuite, vous pouvez demander des informations à l'entreprise. Quelles données ont été volées? Quand? Dans quel contexte? Cela vous permettra d'anticiper un potentiel risque d'usurpation d'identité.
1: J'ai remarqué également, Elfège, que certaines plateformes de vente après un achat m'envoient des publicités ciblées, des accessoires pour ce produit, des produits similaires. Est-ce que c'est légal?
2: Oui et non. Depuis l'entrée en vigueur du Digital Market Act, le 6 mars 2024, certaines grandes plateformes ne peuvent pas collecter vos données suite à un achat pour vous envoyer directement de la publicité personnalisée. Tout ça, sauf si vous avez expressément donné votre consentement. Autrement dit, si vous n'avez jamais accepté explicitement que vos données soient utilisées à des fins publicitaires, la marketplace n'a pas le droit de vous envoyer ces pubs ciblées. Et si vous y avez consenti, vous restez toujours libre de retirer votre consentement à tout moment. Et si malgré tout vous continuez de recevoir ces offres, vous pouvez signaler la plateforme à l'autorité compétente. En France, c'est donc la CNIL.
1: Et face à l'essor des nouvelles technologies et de l'intelligence artificielle, comment l'Europe entend protéger nos données personnelles?
2: Si le RGPD reste la base, l'Union européenne s'arme de nouveaux textes pour anticiper les risques liés aux technologies émergentes. D'abord, il y a le fameux IA Act, voté en 2024. Il entre en application progressivement, il encadre le développement et l'usage des intelligences artificielles et impose notamment des règles de transparence et de sécurité sur les données personnelles, hors de question donc que vos données soient utilisées à votre insu par exemple. En parallèle, le projet d'e-privacy regulation, qui remplace la directive e-privacy actuelle, vise à protéger la confidentialité des communications électroniques. Il veut par exemple interdire la collecte de données telles que la géolocalisation, les heures de début ou de fin des communications, ou encore les informations sur les destinataires. L'objectif est que votre vie numérique reste privée, même dans un monde hyper connecté. Alors que le numérique prend une place toujours plus grande dans notre quotidien, l'Europe tente une chose simple mais essentielle, garantir que l'innovation ne se fasse jamais au détriment de nos libertés fondamentales.
1: Merci Elfège Tignal.
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2: Vous connaissez Marie Reed, corsaire intrépide qui refusa le corset. Elle se travestit en homme pour écumer les mers. Esprit rebelle et pirate hors pair, elle accumula un butin considérable avec son amie Anne Bonny. Née femme à la fin du XVIIe siècle, elles prirent le large pour prendre leur vie en main. Mary Jane Read, née en 1690 dans le comté du Devon, en Angleterre. Elle grandit sans père, capitaine de la marine disparue en mer. Sa mère la travestit en petit garçon pour toucher une pension de sa belle famille. Se faire passer pour un homme est une question de survie. Ce qui n'est pas sans rappeler l'histoire de Margaret Bulkley dont je vous ai déjà parlé. Marie s'engage dans la marine en endossant son costume de garçon qui lui ouvre les portes de ce milieu exclusivement masculin. Après des années dans l'armée, elle monte à bord d'un navire anglais en partance pour les Indes occidentales. Le navire est pris d'assaut par des pirates qui viennent y chercher de nouvelles recrues. Le code d'honneur de la piraterie, démocratique, la séduit. Les butins saisis sont partagés équitablement. Chaque voix compte. Les blessés ont une assurance. Les avantages sont nombreux et les esprits plus ouverts, mais pas au point d'accepter les femmes. Marie garde donc son déguisement d'homme et embarque sous le nom de Willie Reed. Plus courageuse et déterminée que la plupart des hommes, elle n'a aucune peine à dissimuler sa véritable identité et devient une pirate respectée de ses pairs. En 1719, elle embarque sur le Revenge, le bateau du pirate Jack Rackham, qui pille les eaux antillaises. La maîtresse du capitaine, Anne Bonny, elle aussi pirate, n'est pas indifférente au charme de Willie. Marie, qui depuis des années s'efforce de garder sa couverture, finit par lui avouer qu'elle est aussi une femme. Ce qui ne semble pas changer grand-chose à l'attirance d'Anne. Comme Marie, Anne refuse de se conformer à ce qu'on attend d'une femme à l'époque, mais son parcours est bien différent. Jeune femme de bonne famille, élevée par un père bourgeois irlandais installé dans une plantation en Caroline du Sud, elle quitte le domicile familial à 16 ans pour épouser un bandit de la mer. Sa place privilégiée aux côtés du capitaine lui permet de ne pas avoir à se cacher. Elle s'habille en homme pour des raisons pratiques, pour naviguer et se battre. Anne et Marie forment un duo de pirates légendaire. Elles se battent en première ligne et sèment la terreur dans les eaux des Caraïbes pendant plusieurs années, accumulant un butin immense. Un jour d'octobre 1720, après des dizaines d'abordages et le vol de tonnes de thé, d'épices et de tabac, le Revenge est attaqué par les troupes de George Ier. Les hommes à bord sont ivres et n'opposent aucune résistance à cet assaut. Méprisant ce comportement indigne, les deux femmes pirates prennent les armes et se battent, seules, sur le ponton. Deux morts, plusieurs blessés. Marie et Anne résistent. C'est leur liberté qui se joue ici.
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2: L'italien, le lituanien, le maltais, le suédois ou encore le néerlandais. En tout, l'Union européenne compte 24 langues. Mais à l'heure où la mondialisation s'est installée et où l'anglais prédomine, ces langues minoritaires peuvent-elles survivre? Parlerons-nous tous la même langue dans le futur? Bienvenue dans votre podcast, l'Europe de demain. Déjà, il faut savoir que la langue anglaise est la plus populaire au monde. Près d'1,5 milliard de personnes l'apprennent, soit 1/7 de la population mondiale. En Europe, aujourd'hui, il est difficile de trouver un jeune qui ne connaisse pas au moins les bases. Mais parfois, le vocabulaire ne suit pas. C'est ce que déplore le député européen roumain Claudiu Tardiu sur Radio Roumania.
3: Beaucoup de gens ne maîtrisent pas vraiment une langue étrangère. Mais ils insistent pour la parler. C'est un affront à cette langue et à ses locuteurs. Et c'est aussi un moyen de se ridiculiser, c'est certain.
2: Mais pour Amalia Todirascu, linguiste à l'université de Strasbourg, certains pays sont moins bien lotis que d'autres. Elle s'explique au micro de radio.
4: Je pense qu'il y a peut-être un problème, peut-être du fait qu'ils ne sont pas forcément en contact avec l'anglais. Donc toujours, par exemple, il y a peu d'émissions télé ou films en version originale. Bah, par exemple, c'était le cas en Roumanie. Moi, je suis d'origine roumaine, donc c'était tout à fait le cas. Donc tous les films, séries, et même documentaires étaient sous-titrés. Et donc, en fait, on avait accès à la langue originale toujours.
2: Cela dit, même s'il n'est pas toujours bien maîtrisé, l'anglais est partout, week-end, t-shirt, footing ou encore email, les mots anglais ont trouvé une place dans nos langues maternelles, créant un mélange d'influences linguistiques et culturelles. Ces anglicismes sont devenus naturels, on ne peut pas lutter contre. C'est l'avis d'un linguiste grec, Georgios Xidopoulos, de l'université de Patras, interrogé par la Radio Sky.
5: L'afflux de mots étrangers dans une langue n'est pas quelque chose que nous pouvons contrôler. Il s'agit d'un processus qui est un mécanisme de renouvellement du système et qui touche toutes les langues du monde. Elles empruntent constamment du vocabulaire aux autres langues étrangères avec lesquelles elles sont en contact, celles qui ont plus de poids que la langue qui accueille ces mots. C'est également le cas du grec. Si vous examinez le vocabulaire que nous empruntons, vous verrez qu'il touche plein de domaines, comme les réseaux sociaux, la mode, l'alimentation et la vie quotidienne en général.
2: Certaines langues nationales commencent donc à souffrir d'une pénurie de termes natifs et stagnent, mais des études montrent également que le domaine numérique a le potentiel de préserver, voire de rajeunir et de promouvoir les langues locales et indigènes. La linguiste espagnole Cristina Gomez partage cet avis. Écoutez, c'est au micro d'ES Radio.
6: L'ampleur de la mondialisation et ce monde numérique dans lequel nous vivons aujourd'hui peuvent être mises à profit pour les langues qui sont peut-être un peu plus minoritaires. Et je pense que c'est une évolution positive que les jeunes en particulier, qui utilisent beaucoup ces réseaux sociaux pour communiquer, donnent de la visibilité à ces langues. Des langues comme le basque ou le gaélique en Irlande sont de plus en plus connues dans le monde. Je trouve cela formidable, car ça permet à quelque chose qui était auparavant confiné à une région géographique particulière où cette langue était parlée, d'atteindre plus d'endroits et de se faire connaître.
2: Mais certaines langues minoritaires propres à un pays, voire même à un dialecte pour une région, sont compliquées à préserver. Les raisons de leur disparition sont variées. Exemple, le fait que les parents choisissent une langue plus répandue pour élever leurs enfants plutôt que leur langue maternelle. Il est donc important de les protéger, souligne Sarah Muller. Elle est sociolinguiste au Luxembourg et c'est sur Radio 100.7.
7: Ce que nous constatons avec les très petites langues, les langues minoritaires, c'est qu'il existe divers cas où les langues ne sont pas documentées, où il n'y a ni orthographe ni grammaire. Il est donc important d'apporter un soutien financier et institutionnel pour ces langues. Une autre mesure essentielle pourrait consister à donner une place aux petites langues dans les écoles, à veiller à ce qu'elles soient représentées dans les médias et à ce que les personnes qui les parlent aient la possibilité de les utiliser. Et il est bien sûr également essentiel que ces personnes ne soient pas désavantagées lorsqu'elles parlent cette langue.
2: Amalia Todiraskou, linguiste en France, partage cet avis. Elle explique à Euradio que pour faire perdurer un dialecte, il faut continuer de le documenter.
4: Au sein de notre unité de recherche, donc, nous avons eu plusieurs projets de recherche sur ces langues peu dotées dans lesquelles l'alsacien était représenté. Donc, par exemple, en proposant de créer des corpus numériques accessibles à tout le monde, par exemple, numériser des pièces de théâtre en alsacien et les rendre disponibles en grand public. Par exemple, en créant des lexiques trilingues, donc alsacien, français, allemand. Même maintenant, avec l'arrivée de l'IA, donc entraîner des modèles de langue pour être capable de comprendre, de générer du texte alsacien. Donc il y a des efforts qui sont réalisés.
2: Les Européens sont dans l'ensemble de fervents défenseurs de la diversité linguistique. Environ 84% d'entre eux estiment que les langues régionales et minoritaires doivent être protégées. Avis partagé par le député européen conservateur Claudio Tardiu sur Radio Romania.
3: Nous avons récemment assisté à une montée du patriotisme et du conservatisme. On cherche à préserver sa langue, à affirmer son identité nationale, à afficher des symboles, qu'il s'agisse des coutumes traditionnelles ou des idées, d'une façon de penser qui lui sont propres. Il est important de noter que le monde a pris conscience qu'il n'est pas bon de détruire les différences, d'uniformiser les qualités communiques, d'amalgamer les traditions, les coutumes et les langues, afin que nous soyons tous identiques.
2: Défendre sa culture et sa langue sans tomber dans une uniformisation, l'Union européenne en a fait son leitmotiv. L'UE a toujours eu à cœur de préserver la diversité multilingue, un constat partagé par Giulania Laschi, enseignante d'histoire de l'intégration européenne à l'Université de Bologne en Italie, et c'est sur Radio 24 à Milan.
8: Le processus d'intégration dans l'Union a toujours reconnu le droit des citoyens de la communauté européenne, puis de l'UE, de parler et de protéger leur langue maternelle, même s'il s'agit d'une langue minoritaire. Il n'y a aucune contradiction à cela, car l'intégration européenne n'a jamais visé l'homogénéisation, surtout pas sur le plan culturel. La langue est en effet le principal moyen d'expression de chaque citoyen, et à ce titre, elle doit être préservée.
2: Pour préserver cette diversité linguistique, l'Union européenne finance des projets spécifiques. Sinon, au sein du Parlement européen, les 24 langues de l'UE sont parlées et interprétées. Tous les textes officiels sont traduits dans chacune d'entre elles. Explication avec Claudio Tardiu, l'eurodéputé au micro de Radio Romania.
3: Nous saisissons toutes les occasions pour parler dans notre langue nationale, que ce soit à la tribune du Parlement ou au sein d'une commission parlementaire. L'anglais est généralement parlé dans les couloirs et parfois lors des réunions avec des délégations étrangères à certains moments.
2: Même constat du côté de l'Italie qui souligne l'effort de l'institution européenne.
7: Hélas, ces dernières années, le choix de l'anglais comme langue véhiculaire a quelque peu pesé sur les autres langues, mais il faut se rappeler que l'Union européenne reconnaît les 24 langues officielles et le fait malgré le coût énorme que cela représente. Et c'est précisément parce qu'elle veut souligner la différence, la pertinence et l'importance de cette différence.
2: Pas question donc de se tourner vers une langue commune. Preuve en est, l'espéranto n'a jamais décollé en plus d'un siècle. Un avis partagé par Alexander Dimitrov, professeur de bulgare, interrogé par sa radio nationale.
9: Je ne vois pas comment un Estonien, un Portugais, un Bulgare et un Allemand pourraient trouver une langue commune dans laquelle tout le monde se sentirait à l'aise. Nous avons déjà des problèmes avec l'anglais. Alors imaginez une autre langue dans laquelle toutes ces nationalités se sentiraient libres de communiquer. Je pense que nous en sommes loin et qu'il est important de préserver non seulement les grandes langues, mais aussi les petites, pour qu'elles puissent toutes être utilisées et faire partie de la vie culturelle européenne.
2: L'espéranto n'est pas non plus la langue de demain. Pour Amalia Todirascu, linguiste, pour elle, se cantonner à une seule langue est synonyme d'appauvrissement.
4: Je ne suis pas pour la simplification d'une seule langue. C'est mieux de garder la diversité des langues telles quelles et de préserver ce qui existe déjà, d'enrichir les ressources et donc d'encourager l'apprentissage des langues qui existent. Moi, je ne suis pas forcément favorable à la généralisation de l'espéranto.
2: L'espéranto est une sorte de langue matricielle. Elle offre un dénominateur commun à tous les peuples européens. Elle est en fait une langue étrangère pour tout le monde, mettant chaque citoyen sur un pied d'égalité. Mais le concept ne séduit pas pour autant. On compte seulement autour de 2 millions de locuteurs de l'espéranto, un chiffre bien loin de l'anglais, du chinois, de l'espagnol ou encore du français.
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3: Alors, est-ce que tout le monde a du café, du thé ou du jus de pomme ? Alors, on va commencer.
4: Dans le cadre d'un programme européen leader, la coopérative d'énergie citoyenne d'Embrun, Énergie Collective, organise des animations sur les économies d'énergie.
5: Bonjour à tous et bienvenue dans cet atelier. Donc aujourd'hui, on va fabriquer un caisson pour les tubes solaires.
4: Marie Bignan, salariée d'Énergie Collective.
5: Alors ce matin, on va faire une cuisson pour midi. Donc on va vous montrer comment on fait et vous allez pouvoir expérimenter la cuisson. En fait, l'objectif, c'est de réduire les consommations d'énergie à la cuisine. Puisque l'énergie solaire est gratuite et on peut cuire beaucoup de choses. On peut faire des gâteaux, on peut faire des gratins, on peut faire des ratatouilles. Il y a plein de recettes qui sont très sympas à faire dans un tube solaire. Ça demande peu de surveillance. On peut cuire un gâteau en 2 heures. Voilà. Alors, c'est un peu plus long que dans un four traditionnel, mais ça permet de réduire considérablement l'énergie consommée à la cuisine. Mathieu Bette va vous expliquer un peu toutes les étapes de fabrication du caisson. Et puis, ce soir, vous allez pouvoir repartir avec vos tubes solaires dans vos caissons. Et puis demain, on croise les doigts qu'il fasse beau pour que vous puissiez essayer à la maison.
3: Voilà, le tube sous vide.
4: Mathieu Bette, membre du conseil d'administration d'Énergie Collective.
3: Alors aujourd'hui, on fabrique une boîte qui permet d'optimiser un tube solaire sous vide. Et cette boîte permet en même temps de le transporter et d'optimiser la cuisson avec des réflecteurs à l'intérieur.
6: Et ça fonctionne comment ? Le principe du four solaire, c'est pas seulement une boîte en verre qu'on pose au soleil ?
3: Alors le four solaire, c'est assez simple. C'est une boîte avec des parois vitrées. Le soleil va rentrer dedans et comme c'est isolé, ça va s'échauffer petit à petit et donc ça va finir par atteindre des températures qui sont de l'ordre de la cuisson. Il y a des tas de modèles différents de fours solaires. Là, on est sur un modèle très performant parce qu'il utilise 2 parois en verre avec du vide entre les deux et donc on a un isolant qui est l'isolant parfait, le vide, qui permet d'avoir une très haute température beaucoup plus facilement, même avec des surfaces de captage toutes petites.
7: Donc pour faire la boîte, j'ai fait un plan. Je vous détaille rapidement les étapes et après on va se répartir le boulot.
4: Assembler des planches et des baguettes en bois, coller du papier miroir à l'intérieur du caisson, ou encore fabriquer un support pour le tube, une journée de bricolage suffit pour fabriquer le caisson. Avec le tube solaire, le four revient ici à un coût total d'environ 160 €.
6: Vous auriez pu proposer aux familles d'acheter quelque chose de tout fait ? Pourquoi c'était important pour vous de faire quand même un atelier et de bricoler ce four soi-même ?
5: Alors la cuisson solaire, nous on voit ça aussi comme un partage. D'abord les gens achètent le tube, on fabrique tous ensemble le caisson, c'est un moment qui est très convivial. Et puis on a lancé des cuissons. On expérimente aussi la cuisson solaire, parce que quand on achète un tube solaire, on ne sait pas forcément ce qu'on peut mettre dedans, comment cuisiner. Donc il y a vraiment un échange de bons procédés et on apprend des tas de choses en commun. C'est plus sympa.
6: Est-ce que je peux vous demander ce qui vous amène aujourd'hui à cet atelier ?
8: Alors, d'avoir l'esprit un peu écologique à la base. Le fait de pouvoir faire une cuisson avec un four solaire, ce qui veut dire que l'énergie que j'utilise est gratuite, elle n'impacte pas le climat, et pour moi c'est véritablement important. Et il y a la partie aussi gourmande, parce que en fait, quand on va cuire au solaire, c'est presque de la cuisson à basse température parfois, et les aliments qu'on cuit à basse température sont nettement meilleurs. Donc voilà pourquoi ça m'a intéressé de participer à cet atelier.
4: Un atelier qui s'inscrit dans un projet plus large, le défi Déclic, un défi d'économie d'énergie, supervisé par Marie Bignan d'Énergie Collective.
5: C'est un défi qui se relève de décembre à mai, où on rassemble une quarantaine de familles qui vont mettre en place des éco-gestes dans leur quotidien, sans perte de confort. Donc ça permet de comprendre ce qu'on consomme et qu'on peut en consommer moins.
6: Est-ce que vous participez au défi d'économie d'énergie ?
8: Absolument, oui, je participe au déclic, défi déclic. Alors déjà, nous sommes, avec mon épouse, des personnes soucieuses d'utiliser le moins possible d'énergie. Un exemple tout bête, la box internet est débranchée tous les soirs.
6: Oui. Est-ce que vous avez pu apprendre, grâce au défi déclic, quelles habitudes vous avez changées ?
8: Oui, de toute façon, on apprend tout le temps, parce que on parlait par exemple du chauffage qu'on boit. Avant, on mettait des bûches, sans faire attention ce qu'on mettait. Et là, on a compté, visé le nombre de bûches pour voir un peu combien de kilos de bûches ou de stères de bûches il fallait mettre pour maintenir une température dans la maison. Et donc là, on a pu apprécier véritablement et de faire une prospective pour l'avenir en disant, tiens, ben, on n'a pas besoin d'autant de bois, on peut prendre moins de bois. Donc ça fait partie, effectivement, des choses qu'on a pu capter, en fait. Voilà, tout le monde devrait s'y intéresser parce que, en fait, ce qui me gêne un peu aujourd'hui, c'est qu'on parle d'écologie punitive, ce qui est complètement faux. Avec l'écologie, on gagne de l'argent. Et c'est ce qu'on devrait communiquer aux gens, c'est écologie et gain d'argent.
5: Moi aujourd'hui, en mettant des éco-gestes dans mon quotidien, je consomme 42% d'électricité de moins qu'un foyer similaire. Donc ça me réduit ma facture d'électricité de manière tout à fait notable.
6: Donc là, le défi, il est pour 6 mois. Est-ce qu'il y a d'autres projets pour ce défi déclic ?
5: Effectivement, nous, on va finir ce défi au mois de mai. Voilà. Mais on recommence l'année prochaine. On travaille aussi dans le cadre du projet Leader en coopération avec la SEMSEV sur Briançon et Energil.
6: Donc deux autres coopératives d'énergie citoyenne des Hautes-Alpes.
5: Donc l'année prochaine, ce défi, on aimerait pouvoir le développer sur tout le nord du département pour pouvoir proposer aussi des animations de ce type, du type tube solaire en commun avec toutes les familles du département. Alors, regardez les plats qui sont dans les fours, ça commence à vraiment sentir bon. Si vous voulez bien voir.
7: Alors normalement, il faut toujours mettre des lunettes de soleil quand tu viens chercher. Parce que tu te prends des retours de soleil dans les miroirs.
5: Là, dans celui que tu as mis, c'était tes cakes.
7: Donc ça, c'est les légumes avec le riz, ça a l'air cuit.
6: Est-ce que vous avez constaté des économies d'énergie personnelle en utilisant le four solaire quasiment au quotidien, du coup ?
7: Pas quasiment. Pas quasiment, il y a peu de jours où je ne cuisine pas solaire. Il faut vraiment que je fasse mauvais. Globalement, je cuisine beaucoup. Je passais 6 bouteilles de gaz par an et maintenant, je dois en passer une ou deux, quoi.
6: Est-ce que c'est pas trop compliqué de cuisiner au four solaire ?
7: En fait, on peut cuisiner compliqué. Par exemple, dans un four, le four boîte, il n'est pas très adapté pour faire des tartes. Donc, vous pouvez dire, je vais faire une tarte quand même et je vais suivre la recette d'origine. Alors, je vais faire revenir d'abord mes petits oignons dans une casserole ou dans le four solaire. Puis, plus tard, je mettrai la pâte à cuire toute seule parce que la pâte, en fait, quand, comme la chaleur arrive du dessus, la pâte a du mal à cuire. Donc, il faut faire cuire la pâte après. Enfin, on peut faire les choses compliquées. On peut aussi se dire, eh ben, je vais faire une tarte tatin. Je vais jeter tous les ingrédients dans mon four. Je vais mettre une pâte par-dessus. Et ça cuira. On peut faire des tas de recettes qui sont adaptées. Et surtout, la seule grosse difficulté, c'est qu'il faut changer ses habitudes d'organisation dans le temps. C'est-à-dire qu'en fait, on cuisine ou le soir pour mettre le lendemain matin dans le four, ou on cuisine le matin pour manger à midi et le soir. Moi, je cuisine le matin avant de partir au boulot pour que mon repas soit prêt quand j'arrive rincé à la fin de ma journée de travail. Donc, ça peut être compliqué de se dire « Ah, il va falloir que je rajoute un truc le matin. » Mais c'est du temps gagné le soir, donc c'est juste un déplacement. Sinon, ça marche bien.
6: À votre avis, pourquoi est-ce que c'est pas plus développé ?
7: Alors, en 1860, il y a un économiste anglais qui a donné la réponse. Capitalistiquement, aucun intérêt. On peut faire un four solaire en bricolant dans l'atelier, là, dans son garage. Et donc, il n'y a pas de grosses entreprises capitalistiques qui investissent.
3: dans le four solaire pour faire de la pub, pour que ça se développe. L'État ne fait pas son boulot non plus sur le bien commun pour pousser ce genre de solution. Et donc, ça n'avance pas parce qu'en fait, ça n'a pas vraiment d'intérêt.

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1: En 2025, un peu moins de 10 000 personnes arrivées en France ont été reconnues mineurs non accompagnés. Il s'agit d'enfants présents sur le territoire national sans un parent ou un titulaire de l'autorité parentale. Ces mineurs non accompagnés sont confiés au département français métropolitain selon une clé de répartition. Un public particulièrement exposé à la précarité et aux difficultés d'inclusion dans le travail. La collectivité de Corse, échelon qui regroupe les deux départements de l'île, a fait appel au Fonds social européen, le FSE+, pour renforcer son accompagnement, y compris envers les mineurs non accompagnés devenus majeurs. On en parle sur Euradio avec Jacques Perrouca, chef de bureau mineurs non accompagnés jeunes majeurs au sein de la direction de la protection de l'enfance de la collectivité de Corse. Bonjour Jacques Perrouca.
2: Bonjour.
1: Tout d'abord, quelles sont les compétences de la collectivité de Corse vis-à-vis des mineurs non accompagnés ?
2: La collectivité de Corse, comme tous les autres départements français, ont pour compétence la gestion de l'aide sociale à l'enfance. Donc l'accompagnement et la prise en charge de mineurs soit dans des mesures judiciaires comme des AEMO ou des placements décidés par un juge, soit des mesures administratives qui sont des éducateurs qui viennent soutenir les familles à leur domicile. Mais donc toute la protection de l'enfance est de la compétence des départements. Et dans donc ces compétences de l'aide sociale à l'enfance se trouvent également les mineurs non accompagnés et également les jeunes majeurs de 18 à 21 ans qui pourraient en faire la demande et qui se trouveraient dans une situation de précarité.
1: Quels sont les besoins de ces personnes accompagnées par la collectivité de Corse ?
2: C'est leur statut de mineurs migrants qui se retrouvent seuls sur le territoire français sans aucune ressource et sans aucune personne responsable qui là constitue le danger, raison pour laquelle ils sont confiés à celle à l'enfance. Pour les jeunes majeurs, là on va dire que c'est souvent pour des jeunes majeurs sortants de mesures de l'aide sociale à l'enfance qui, de par les difficultés que leurs parents ont rencontrées dans leur minorité, se trouvent toujours en situation de précarité ou de danger et avec une absence de ressources ou de soutien familial. Et c'est dans ce cadre-là qu'on peut les accompagner dans des mesures d'accompagnement jeunes majeurs de 18 à 21 ans, dernier délai.
1: Justement, aujourd'hui, en quoi consiste très concrètement l'accompagnement que propose la collectivité de Corse aux mineurs non accompagnés et aux jeunes majeurs?
2: Pour les mineurs non accompagnés, c'est une prise en charge pendant toute leur minorité avec un lieu de vie, une structure comme une MEX ou bien des assistants familiaux, donc un lieu d'accueil et un accompagnement éducatif jusqu'à leur majorité qui leur permet d'accéder à une formation, à un enseignement, à la santé, à la sécurité, à des loisirs également, comme tous les enfants du département sous mesures de placement. Pour les jeunes majeurs, là, c'est la continuité de cet accompagnement et de cette protection. Ça peut être avec le soutien d'un lieu d'accueil. Là, ça peut être là aussi des MEX ou des structures de semi-autonomie à partir d'appartements dans lesquels passent des éducateurs pour les accompagner dans la gestion de leur quotidien. Ça peut être aussi dans ce qu'on appelle le milieu ouvert, c'est-à-dire qu'il n'y a plus de structure ou d'assistance familiale. Le jeune a un appartement autonome, soit en FJT, soit hébergé par un tiers ou par sa famille. Et là, on continue un accompagnement éducatif à son domicile, je dirais, avec des éducateurs qui vont l'accompagner, le guider vers l'emploi, vers un logement autonome, dans ses démarches administratives, là où on a ses besoins, en fait, et là où on a déterminé un projet avec le jeune.
1: Vous avez donc, je le disais, obtenu le financement du FSE+, pour ce programme d'accompagnement. Pourquoi obtenir ce financement était absolument nécessaire pour la collectivité?
2: Dans nos constats sur le terrain, plus ces jeunes sont accompagnés dans leur minorité et dans leur, on va dire, les premiers moments de leur majorité, plus ils s'insèrent correctement, plus on réalise des sorties positives. Donc, fort de ce constat-là, le but, en faisant appel au FSE, était de renforcer l'équipe mineurs non accompagnés jeunes majeurs. Déjà, de demander une dérogation au FSE afin de pouvoir l'étendre aux jeunes majeurs et pas uniquement aux mineurs non accompagnés, donc avant 18 ans, puisque ça fait partie d'une continuité, si vous voulez, raison pour laquelle aussi les jeunes majeurs et les mineurs non accompagnés ont été orientés sur un même bureau au sein de la collectivité de Corse, que ce soit les jeunes majeurs du territoire ou les ex-MNA devenus jeunes majeurs. Parce que le but est l'insertion dans la société en tant que citoyen, en prenant en compte tous leurs besoins, que ce soit donc de formation, d'emploi, de logement, de loisirs, d'insertion sociale également. Donc, en faisant appel au FSE, le but était de renforcer l'équipe déjà pour diminuer le ratio éducateur par nombre de suivis, ce qui permet de développer des actions, on va dire collectives ou individuelles, beaucoup plus ciblées pour répondre à ces besoins-là dans l'emploi, dans l'accès à la santé, dans l'insertion à proprement parler.
1: Et donc très concrètement, que va changer ce financement européen ?
2: Ça veut dire que en dégageant plus de temps et en ayant plus de professionnels pour une file active qui est quand même aux alentours de 250, ce qui n'est pas rien quand même dans l'accompagnement, ça nous permet de développer des ateliers ou des séjours éducatifs qu'on n'aurait pas pu faire sans avoir le soutien du FSE. Là, dans l'année écoulée, nous avons déjà réalisé plusieurs ateliers, certains dans, on va dire, la santé sexuelle et la santé en général, les rapports hommes-femmes aussi, hein, qui est une donnée importante dans l'insertion de ces jeunes mineurs qui arrivent sur le territoire français sans avoir les repères, les codes sociaux et culturels. On a fait aussi un atelier avec les étrangers des deux préfectures, Bastia et Ajaccio, ce qui nous permet là aussi d'établir un lien direct entre les jeunes et une institution qui est représentée de manière négative, voire anxieuse par eux.
1: Et vous avez aussi prévu d'emmener cet été plusieurs jeunes et leurs encadrants à Strasbourg, notamment au Parlement européen. Pourquoi avoir voulu organiser ce déplacement ?
2: Disons que c'est vraiment pour favoriser une ouverture d'esprit et vraiment une insertion de ces jeunes dans la société européenne et française. Si vous voulez, quand ils arrivent en France, ils sont un petit peu dans un mode de survie, je dirais. Hein. Il faut rapidement être pris en charge, avoir une situation qui permette d'obtenir un titre de séjour, ça veut dire une formation professionnelle ou un cursus scolaire. Certains ont même d'autres objectifs personnels comme réussir, percer, pour pouvoir ensuite soutenir leur famille dans leur pays d'origine. Donc ils sont un petit peu, je dirais, la tête dans le guidon, on va dire orientés totalement sur ces objectifs-là, et ils en perdent de vue, là aussi, ce que c'est qu'un citoyen européen, ce que c'est que d'être un citoyen français, c'est des notions qui sont assez vagues pour eux. Là, le but est de leur apprendre aussi comment fonctionnent ces institutions, de quoi ils vont faire partie en restant en France et en Europe, et susciter là aussi peut-être d'autres envies, d'autres vocations, et ne pas rester que sur quelque chose qui les cantonne à simplement des parcours très courts, très pragmatiques, très pratiques, parfois un petit peu éloignés de ce qu'ils pourraient donner, puisque certains sont très étonnants aussi hein, dans ce qu'ils peuvent penser et proposer. Un de nos MNA, par exemple, a réussi à publier un recueil de poèmes sur son parcours, sur la France, disponible sur Amazon. Enfin, vous voyez, il y a des expériences de vie qui peuvent être motivées ou peuvent être suscitées par ce genre de déplacement.
1: Merci Jacques Perrouca. Je rappelle que vous êtes chef de bureau mineur non accompagné, jeune majeur au sein de la direction de la protection de l'enfance de la collectivité de Corse.
2: Merci à vous.
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3: Bonjour Michel Derdevet.
4: Bonjour Laurence Bron.
3: Alors Michel, aujourd'hui vous nous proposez de faire un état des lieux de la sécurité et de la défense de l'Union Européenne.
4: Oui, en effet, et notamment à travers une publication que Confrontation Europe a faite récemment, d'un article de David McAllister qui est député européen allemand du Parti Populaire Européen et qui surtout préside la Commission des Affaires étrangères du Parlement Européen.
3: Alors Michel, au regard de la situation géopolitique actuelle, l'OTAN représente-t-elle toujours une garantie de sécurité pour l'Union européenne?
4: Oui, je crois à l'évidence. Penser défense européenne et en évacuant la dimension OTAN serait une erreur, puisque l'OTAN demeure la principale structure de défense occidentale. Mais en même temps, il y a depuis quelques mois, on sent que les États-Unis ont généré une position instable qui fragilise l'alliance transatlantique. Et l'administration Trump, elle montre des tendances isolationnistes qui portent préjudice à la sécurité européenne et rendent l'Europe davantage vulnérable. Cela s'est illustré notamment par la position que les États-Unis ont adoptée vis-à-vis de l'Ukraine. Vous vous rappelez la réception de M. Zelensky dans le bureau de M. Trump. Et on voit que les Ukrainiens font face à un soutien américain incertain, changeant en termes d'aide militaire. Face à cette inconstance du soutien militaire des États-Unis, l'Union européenne doit plus que jamais s'appuyer sur d'autres coopérations. Et par exemple, et vous l'avez vu comme moi, cher Laurence, il est primordial de renforcer les liens, l'axe avec le Royaume-Uni et le partenariat avec notre voisin Outre-Manche, dans le domaine de la sécurité et de la défense, qui a été signé en mai dernier, va dans le bon sens car il met en place un dialogue stratégique entre nous, impliquant notamment des opérations militaires conjointes et des échanges de renseignements. Il faut être lucide, il y a un constat, c'est que l'instabilité actuelle de l'OTAN, principalement liée à la posture américaine, ne permet plus d'assurer la sécurité européenne de la même manière. L'Union ne peut plus être aussi dépendante des États-Unis. Et si la coopération transatlantique a longtemps représenté un pilier de la défense européenne, on voit bien aujourd'hui qu'en 2025, l'Union doit désormais se placer dans une dynamique de développement de sa propre autonomie stratégique.
3: Comment l'Union européenne construit-elle son autonomie stratégique en matière de défense?
4: Des premières briques ont déjà été placées, puisque en mars dernier, la Commission européenne a présenté un plan Readiness 2030, anciennement Rearm Europe, qui définit l'approche européenne de la défense et présente les leviers des États membres pour mobiliser des investissements dans la défense. Ce plan prévoit l'élargissement du rôle de la Banque européenne d'investissement dans le financement des projets militaires à double usage et prévoit la création d'un nouveau fonds européen de sécurité. Il y a aussi un programme pour l'industrie européenne de la défense, qualifié EDIP, qui a pour objectif de consolider les stratégies d'approvisionnement et d'améliorer l'interopérabilité entre les forces européennes. Un accord sur ce texte vient d'être trouvé le 16 octobre dernier, qui doit désormais être adopté par le Conseil de l'Union et le Parlement européen d'ici mi-décembre. Doté de 1,5 milliard d'euros, ce fonds pour l'industrie européenne de défense, ce fonds EDIP, permettra à l'Union européenne de soutenir son industrie de défense de manière efficace. Et ce fonds, il est nécessaire si on veut réduire la dépendance de l'Union aux acteurs extérieurs et si on veut garantir de meilleure manière une réponse rapide en cas de crise.
3: Et quelles sont les conséquences de l'invasion russe de l'Ukraine aujourd'hui pour l'Europe et comment réagit-elle?
4: Vous savez, depuis 3 ans, la guerre en Ukraine a provoqué des conséquences géopolitiques pour tout le continent. Les combats qui ont lieu sur le sol ukrainien défendent en réalité la souveraineté de toute l'Europe. Et de son côté, l'Union doit conserver son soutien inébranlable, elle l'a fait, à l'Ukraine pour démontrer la force à la fois de son modèle démocratique et aussi de ses capacités militaires. Vous voyez, l'un va avec l'autre et il faut renforcer notre soutien, que ce soit dans les domaines économiques, militaires et politiques à l'Ukraine. Et dans le secteur militaire, cela concerne spécifiquement l'intensification des livraisons d'armement et la formation des forces militaires ukrainiennes. En matière politique, l'Union est prête à la négociation d'un accord de paix avec la Russie. Encore faudrait-il que la Russie le veuille, pour protéger l'Ukraine de toute nouvelle attaque russe, mais également pour dissuader la Russie de frapper le reste de l'Europe et ainsi protéger l'ensemble du continent. Vous voyez, la guerre en Ukraine et le retour au pouvoir de Donald Trump ont réellement démontré la nécessité pour l'Union européenne de passer à une vitesse accélérée, de développer son autonomie stratégique et de raisonner de plus en plus en termes militaires de manière autonome et de manière indépendante. On observe ainsi depuis 3 ans une véritable prise de conscience européenne en ce sens, du fait que la défense est l'un des enjeux clés des politiques européennes actuelles.
3: Merci Michel Derdevet, on se retrouve la semaine prochaine.
4: Merci Laurence Aubron, à très bientôt.

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1: Bonjour Tiffaine Chevalier.
2: Bonjour Laurence.
1: Aujourd'hui, vous faites de l'introspection en public et vous vous demandez si vous êtes pédologue, c'est ça ?
2: C'est bien ça, Laurence. Je suis un forum de discussion qui a récemment échangé sur les termes de pédologie et de pédologue. Je me suis sentie concernée, mais sans être vraiment sûre si je l'étais vraiment.
1: Alors Tiffaine, c'est sans doute intéressant, mais je ne comprends pas de quoi on parle en fait.
2: Ben, tout est parti de là, qu'à force est de constater que si les enjeux liés au sol sont de plus en plus connus, le terme de pédologue reste complètement inconnu et les pédologues sont eux une espèce en voie de disparition. Le pédologue est le scientifique expert en pédologie, une discipline qui ne s'intéresse pas aux pieds ni aux enfants, mais au sol.
1: Une sorte de géologue, quoi.
2: Ben non, les sols sont bien souvent le résultat de l'altération de roches, mais ils ne sont pas des roches. Ils sont la fine couche à l'interface entre les roches et l'atmosphère. Ils sont poreux, contiennent de l'air, de l'eau, de la matière organique, des êtres vivants. Ils peuvent être cultivés, plantés, semés, naturels, érodés. Bref, ce ne sont pas des roches.
1: Ouais, je vous sens un peu énervée quand même aujourd'hui, Tiffaine.
2: Non, et ce n'est pas que je n'aime pas les géologues, mais je me demande toujours pourquoi leur discipline est si bien connue du grand public alors que la pédologie est complètement inconnue. Pourtant, les enjeux liés à la protection des sols sont bien plus discutés qu'avant. Par exemple, avec la directive cadre sur les sols ou la loi zéro artificialisation nette. Certes, tout le monde n'est pas encore complètement convaincu, mais les sols y sont pris en compte et pas uniquement en termes de surface d'aménagement. Malgré tout ça, personne ne sait ce qu'est un pédologue.
1: Donc un pédologue est un spécialiste des sols. C'est si grave que ça que le public ne connaisse pas le mot ?
2: Pas si grave si la société continue de connaître la diversité de ses sols et de leur fonctionnement. Le problème vient de la disparition des spécialistes des sols. Et si le nom du métier n'existe pas, difficile de faire rêver des jeunes scientifiques, de créer des postes, de soutenir des filières en pédologie. Ce qui est paradoxal, c'est que dans le même temps, les spécialités sur les sols se diversifient. Aujourd'hui, on parle d'écologues des sols, de microbiologistes des sols, de biogéochimistes. Mes collègues écologues des sols ne se définiront jamais comme pédologues. Pourtant, leur spécialité concerne bien les sols.
1: Alors ?
2: Alors, on en revient à ma fameuse question, suis-je un pédologue ?
1: Et est-ce que vous avez la réponse ?
2: Un vrai pédologue sait choisir où il va ouvrir le sol pour l'observer, pour examiner ses constituants. De cette observation, il saura vous raconter son histoire, pourquoi il est là dans le paysage, comment il peut évoluer selon l'occupation et l'usage que les hommes auront de lui. Je ne sais pas faire ça. C'est un savoir-faire qui se perd. Peu de scientifiques savent encore décrire un profil de sol, expliquer son évolution et son fonctionnement dans le paysage, puis lui donner un nom. Car les sols ne sont pas tous pareils, ils sont classés avec des noms, un peu comme les plantes en botanique. D'ailleurs, la pédologie est une discipline ancienne, issue des sciences naturalistes, tout comme la botanique.
1: A-t-on vraiment besoin de vrais pédologues ? Est-ce que les faux comme vous, des spécialistes des sols, quand même ne sont pas suffisants ?
2: Je ne crois pas. On a besoin de savoir nommer et connaître le sol pour le comprendre et expliquer des analyses sur lui plus précises. Savoir appréhender la diversité des sols d'un territoire avec des sondages, des fosses pédologiques, reste essentiel pour valider des cartes, des modèles statistiques, pour savoir ce qu'on a sous nos pieds, quoi. Maintenant que les sols sont un peu plus visibles dans le débat public, l'enjeu est aujourd'hui de faire rêver des enfants avec le métier de pédologue. Et ça, c'est un vaste défi.
1: Merci beaucoup, Tiffaine Chevalier.
2: Merci, Laurence. 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
9: Chaque année, j'aime aller au festival Curieux Voyageurs pour cueillir les expériences de vie des voyageurs. Cette année, mon regard a été attiré par le look d'un homme enturbanné avec une magnifique barbe blanche. Il offre aux visiteurs une drôle de boisson appelée Yogi Tea. Il était là à l'occasion de la projection du film Sadhu de Gaël Métrose. Malgré les apparences, cet homme est originaire des Alpes. Dans une autre vie, Atma Singh s'appelait Olivier et était membre de l'équipe de France de ski de fond. Sa rencontre avec l'Inde et le yoga lui ont permis d'être ce qu'il est aujourd'hui. Mais qui est-il ?
10: Bon, alors mon nom c'est Atma Singh. Et alors le lien tout de suite avec le film Sadhu, je ne sais plus comment ça s'est fait, mais j'ai eu à sponsoriser la première du film Sadhu aux Champs-Élysées à Paris, il y a 2 ans ou 3 ans. Et donc j'avais rencontré Gaël Métro, le réalisateur, que je ne connaissais pas du tout. Voilà. Et là, je ne sais pas encore comment, par quel hasard, j'ai été contacté par Laure, qui m'a parlé du film Sadhu à Saint-Étienne. Et j'ai dit, ah oui, bah comme je suis à Grenoble, c'est pas loin, je veux bien venir servir le thé, ça me fait plaisir. Alors tous les sikhs, tous les hommes sikhs s'appellent Singh, qui veut dire lion. Les femmes s'appellent Kaur, qui veut dire princesse. Ma femme s'appelait Atma Kaur. Et Atma, ça veut dire l'âme. Voilà. Atma, vous connaissez parce qu'il y a plein de termes avec l'âme. Et par exemple, Gandhi, on l'appelait le Maha, la grande âme, Mahatma. Oui, il se trouve que mon père travaillait à l'étranger, donc j'avais déjà côtoyé l'Orient quand j'étais assez jeune. Et sinon, les noms spirituels sont donnés par le maître. Mais même si vous faites vos études de médecine, votre professeur de thèse, à la fin, vous donne un nom. Voilà, vous changez de nom. Voilà. Et donc, moi, c'est mon professeur de yoga qui s'appelait Yogi Bhajan qui m'a donné le nom de Atma Singh.
9: On est où et en quelle année ?
10: Quand il me donne mon nom Atma Singh, ça devait être en 93 et aux États-Unis.
9: Et le rapport avec l'Orient ?
10: Le rapport avec l'Orient, en fait, le yoga vient de l'Orient, mais il y a plus de pratiquants du yoga à Los Angeles qu'à New Delhi. Hein. C'est ce qu'on a du mal à comprendre. Oui, effectivement, le yoga, ça vient d'Inde, mais c'était transmis que parmi les yogis. Hein. L'Inde, c'est le pays des castes et de différentes traditions. Et c'est simplement avec l'époque des hippies dans les années 60 que le yoga s'est diffusé en Occident.
9: Mais vous, votre rencontre avec le yoga, c'est en Occident ou c'était à l'époque enfant quand vous voyagiez avec vos parents ?
10: Non, alors enfant, j'ai vu beaucoup de pèlerinages avec des choses incroyables, des gens qui s'enfoncent les poignards dans la peau ou des choses comme ça. Mais bon, c'est pas vraiment du yoga, c'était plus des fêtes religieuses et très ésotériques.
9: On est où là ? On est en Inde ?
10: Là, la plus impressionnante, c'était au sud de Ceylan, à le pèlerinage de Kataragama. Ça devait être en 74, je devais avoir 13-14 ans. Et sinon, non, le yoga, pour moi, ça a commencé aux États-Unis.
11: So, that's the start of the second manifestation. So, the area here, especially in the

0: Alors bah, moi je suis français, de famille française, mon père est français, des Pyrénées, ma mère était de Grenoble, des Alpes. Voilà, je suis complètement français, malgré que j'ai beaucoup voyagé.
1: C'est quoi le voyage? Qu'est-ce que ça représente dans votre itinéraire de vie?
0: Alors le voyage, bon, j'ai toujours vu mon père voyager et on le suivait parce qu'il était ingénieur, il allait construire des barrages un peu partout. J'ai ensuite beaucoup voyagé moi-même pour faire du sport de haut niveau. Donc j'ai aussi travaillé à l'étranger, aux États-Unis. Toutes ces dernières années, je voyage plus trop. Moi aussi, je vais en Inde, bien entendu, mais je voyage beaucoup moins que quand j'étais jeune, en fait.
1: Bien entendu en Inde. Pourquoi bien entendu en Inde?
0: Bien entendu en Inde parce que je suis. Vous l'avez vu, vous l'avez décrit, ça se voit pas bien à la radio, mais j'ai un turban et une barbe, donc je suis de religion sikh. Et donc forcément, comme les catholiques vont à Lourdes ou à Rome, moi je retourne à Amritsar, dans le Punjab, au nord-ouest de l'Inde.
1: Qu'est-ce que c'est être sikh? Qu'est-ce que c'est comme religion?
0: Alors au départ, c'était pas une religion, c'était un style de vie. Alors le mot sikh, ça veut dire disciple. Le fondateur de la foi sikh, il est né en 1469, c'est juste pour donner un repère historique. Donc c'est assez jeune, c'est assez récent. À l'époque, il y avait les musulmans et les hindous en Inde, et il y avait beaucoup de conflits. Et lui, il a simplement dit, il n'y a ni musulmans ni hindous, tout le monde est égal, et il n'y a pas de caste. Et d'ailleurs, on va manger un repas les uns assis à côté des autres, alors que quand il y a les castes, les gens ne mangent pas ensemble. Et donc, ça a plu aux gens d'être ni musulmans ni hindous. Et ils ont commencé à suivre Nanak, c'était le nom de cette personne. Et ils étaient des disciples de Nanak, donc des sikhs. Voilà. Et c'est comme ça qu'a démarré le sikhisme. Et après, il y a eu toute une évolution qu'on pourrait raconter pendant une heure. C'est devenu, avec l'histoire des hommes, malheureusement, entre guillemets, une religion avec tous ses dogmatismes. Voilà. Alors qu'au début, c'était simplement un style de vie.
1: Mais quand on parle de style de vie, c'est vrai que ça m'intéresse. On connaît ce terme, sikh, mais je ne savais pas du tout. Je pensais que ça venait de l'hindouisme. Mais alors, non, pas du tout. C'est vraiment sortir des cases, sortir des castes et recréer un mouvement qui fédère un petit peu les hommes en tant qu'être humain.
0: Ah oui, c'est le contraire des castes. Hein. Les castes, il faut savoir que c'est très prégnant en Inde. Moi, je me rappelle, mon père s'est fait avoir une ou deux fois à inviter des collègues de boulot à dîner à la maison. Et sans savoir, parce que, bon, après, on ne faisait plus la gaffe, mais de gens qui n'étaient pas de même caste. Donc, les gens restaient tous à l'apéritif. Et puis, juste au moment de passer à table, la caste inférieure partait, quittait la maison. Voilà. Donc, ça, c'est. Et les sikhs. Dans les sikhs, il y a une égalité homme-femme, en théorie. Hein, il n'y a pas de caste, et il n'y a ni musulmans ni hindous. Et d'ailleurs, les temples sikhs ont quatre portes, une à l'ouest, une à l'est, une au sud, une au nord, pour dire que c'est l'ouverture sur toutes les autres religions. Voilà, c'est inspiré un peu du soufisme musulman, où Dieu est sans forme, il est partout. Et d'ailleurs, Dieu, c'est vous, il est en vous.
1: Voilà. Donc le sikh, c'est vraiment une religion nouvelle. Mais est-ce qu'avant d'être religion, c'était quoi? C'était une philosophie? Donc on parlait de mode de vie?
0: En fait, donc, il y avait deux grandes religions en Inde. Il y avait les hindouistes,

0: Dieu est partout. Et pour prouver ça, on va de manière fraternelle manger un repas, les uns assis à côté des autres. Et ce repas, ça s'appelle le langar. Et d'ailleurs, quand vous allez dans un temple sikh, le temple sikh le plus célèbre, c'est le Golden Temple qui est à Amritsar. Eh bien, vous allez vous prosterner. Et à la sortie, on vous sert un repas gratuitement, mais que vous soyez touriste américain, n'importe quoi. Voilà. Et au Golden Temple, ils servent chaque jour à peu près 40 000 repas gratuits. Et les jours de fête, c'est 300 000 ou 600 000 repas. C'est très impressionnant à voir. Et donc, les sikhs, le style de vie, donc c'est pas une religion du renoncement. Donc, les gens, ils ont un travail, ils sont père de famille. Et on gagne sa vie à la sueur de son front. Contrairement ce soir, on va voir le film Sadhu, où là, il y a les sadhus, ce sont des gens qui vivent de renoncement. Ils ont été avocats ou médecins ou ingénieurs. Ils décident de tout abandonner et de partir sans rien dans les poches, sur les routes, et de mettre leur ego plus bas que terre à vivre de la mendicité. Voilà, donc ça, c'est les sadhus. Les sikhs, au contraire, on travaille. D'ailleurs, dans le Punjab, la région des sikhs, il n'y a pratiquement aucun mendiant. Parce que si quelqu'un ne peut pas travailler parce qu'il n'est pas très fut-fut ou il a une infirmité, il est pris en charge par sa famille. Voilà.
1: Est-ce qu'il y a une divinité, comme dans l'hindouisme ou dans l'islam ?
0: Ah non, dans les sikhistes, par principe, il n'y a aucune divinité.
1: Donc quand on va dans un temple sikh, il n'y a pas de représentation d'un dieu ?
0: Alors non, il n'y a pas de représentation d'un dieu. Alors, il y a un livre, le deuxième gourou, donc, qui était le premier disciple de Nanak, en Gad, ils ont commencé à compiler dans un livre les paroles de Nanak, et ensuite, il y a un livre qui s'est créé. Il y a eu 10 gourous, hein, et le 10e gourou, il a dit, il n'y aura pas de successeur en moi, le gourou, ça va être le livre. Voilà, il avait compris qu'il ne fallait pas que ce soit personnifié dans quelqu'un, que ce n'était pas très bon, donc il a dit que c'était un livre. Et le livre est très très sacré. Voilà, donc les gens, ils vont dans le temple. Le livre, il est énorme. Hein. Ils lisent des bouts du livre. Et puis, ils ressortent. Ils vont manger le repas.
1: Atma Singh, et quelle est votre histoire ? Comment vous avez choisi de devenir sikh ?
0: Bon, ça s'est fait en plusieurs temps. Hein. J'ai eu plusieurs expériences. Et ça m'a... en 88, donc j'ai relu la Bible deux fois, le Coran, enfin voilà. Et c'est simplement complètement par hasard, en tombant sur ce qu'on appelle le Japji, qui est une des prières des sikhs, qui était traduit en français, que j'ai eu le truc. Ah ben oui, c'est ça, voilà, je suis sikh. Ça m'est arrivé un matin en août 93.
1: Et donc là, on décide, en se levant, de devenir sikh. Et donc, qu'est-ce qui va changer dans sa vie ?
0: Ben pour moi, ça a été très confrontant. Hein. Je me suis dit, ah non, pas les sikhs. Donc, c'est en 93. Et ça m'a pris 6 ans d'accepter ça et de me faire pousser la barbe, laisser pousser les cheveux. Et voilà. Donc, il y a une longue maturation.
1: Ok, donc il y a aussi une notion d'apparence. Quand on est sikh, on a la barbe, le turban, c'est quelque chose... Pour se reconnaître, ou quel est l'intérêt finalement, quelle est la croyance derrière la barbe et les cheveux ?
0: Ah ben les principes du sikhisme, effectivement, c'est que il y a une apparence et on projette à l'extérieur qu'il y a une spiritualité. C'est le bana, on appelle ça le bana. Le bani, c'est la parole, voilà. Et contrairement à la société occidentale, et on ne peut pas distinguer si ce monsieur-là, est en fait, il est juif, catholique ou protestant, non, le sikh, la religion, est extériorisée. Voilà.
1: Le lien avec le yoga, parce qu'on est là, il y a le yogi tea ce soir au festival. Le yoga est pratiqué par les sikhs, ou c'est simplement un outil de bien-être, de développement personnel que vous avez choisi de pratiquer parallèlement ?
0: Les sikhs ne pratiquent pas le yoga. Comme j'ai dit déjà tout à l'heure, paradoxalement, il y a très peu d'Indiens qui font du yoga. Bon, même si maintenant, ils ont nommé un ministre du yoga il n'y a pas longtemps et que le yoga va revenir en Inde petit à petit. Le yoga et le sikhisme, ce sont deux voies parallèles. Je fais du yoga comme avant, je faisais du ski à haut niveau. Je suis arrivé au yoga plus en tant comme un sportif, voilà. Et le sikhisme, c'est autre chose, voilà.
1: Et le thé ?
0: Alors le thé, oui, par contre, ça vient du yoga. Donc le yogi tea, ça vient d'amis qui pratiquaient le yoga, donc qui étaient des ex-hippies, qui avaient créé le yogi tea, et nous, on vendait le yogi tea.

dans l'association de yoga. Ouais, le Yogiti, ça a été créé à Hambourg, en Allemagne, par une amie qui a une dizaine d'années de plus que moi. Donc, il y avait une association de yoga en Espagne, une en France, une en Italie. Et ces associations achetaient le Yogiti à l'ashram, à l'association de yoga de Hambourg, et on le revendait. Et en fait, on n'avait aucune idée qu'un jour, ça allait devenir un business. Hein. D'ailleurs, et c'est simplement pour la France, la trésorière de l'association disait « Ah ouais, on ne peut pas faire de commerce dans l'association. » On faisait 6 000 francs de chiffre d'affaires à l'époque, à l'année. voilà. Qui a dit « Ah, ça serait bien de créer une société. » Alors moi, j'ai dit « Je suis juriste, si vous voulez, je vous crée une SRL. » Et donc, on a créé la SRL Golden Temp France en 1994. Voilà, et ensuite, de toute façon, même pendant 10 ans, moi j'avais un autre travail à côté, on n'a toujours pas gagné d'argent, et ça a progressé petit à petit. Comme tout le week-end, on servait le thé pour faire connaître aux gens, voilà. Et maintenant, c'est devenu un très très gros business, au point qu'on arrive à sponsoriser des films.

0: Comment ça se passe aujourd'hui? Comment est-ce qu'on choisit ces thés? Est-ce qu'il y a un lien avec les producteurs? Est-ce qu'on va toujours tout acheter à Hambourg? Ou quel est le process aujourd'hui quand on va tremper son sac de thé dans sa tasse d'eau? Qu'est-ce qui s'est passé avant?
1: Dès le départ, dans les années 70, il a toujours été question de... Le concept d'épices biologiques n'existait pas. Ça devait être des épices naturelles, même pas de plantation. Et les fondateurs du Yogi Tea, bon, c'était des activistes, hein, anti-nucléaire, anti-guerre du Vietnam, accouchement à domicile. Bon, c'était vraiment des purs et durs, des vrais hippies. Et ils ont été, en fait, Yogi Tea, ça a été la première entreprise au monde, toute industrie confondue, à requérir des épices sans pesticides bio. Et donc au début, ça allait parce qu'il n'y avait que le Yogi Tea classique. Il s'agissait que de 5 épices. La cannelle, la cardamome, le gingembre, le clou de girofle et le poivre noir. Et maintenant, Yogi Tea, on est devenu une énorme gamme avec plein d'infusions médicinales. Et trouver les épices bio, c'est vraiment très, très, très, très difficile. C'est de plus en plus difficile parce que le marché de la bio a explosé. Ça vient de pays en voie de développement. Donc les épices sont vendues plus cher, donc c'est très tentant pour ces pays de se faire certifier bio en donnant un petit bac chiche à l'administration locale. Donc on est obligé de faire beaucoup de tests maintenant pour les pesticides et les métaux lourds. C'est pas évident d'être une entreprise de la bio. Il y a une très grosse barrière à l'entrée sur le sourcing.
0: Il y avait le Yogi Tea classique, donc là c'était simplement le thé aux épices, un peu comme le chai, c'est ça qu'on retrouve en Inde, mais après ça s'est vraiment développé et de plus en plus de pays ont commencé à importer des épices avec ce cahier des charges, tu parlais de sourcing, toujours essayer de trouver des produits ou des choses qui sont produites en bio.
1: Oui, alors ensuite, dans les années 90, on a développé tout un tas de recettes médicinales ayurvédiques qui sont indiennes, mais paradoxalement, comme l'Inde s'est très polluée, l'Inde n'était absolument pas orientée à l'agriculture bio, il y a pratiquement aucune épice qui venait d'Inde. On a lancé des projets en Indonésie avec Thomas Flick, c'était le début du fair trade. Le gouvernement indien, ça c'était au début des années 90, lui était très favorable à l'agriculture bio, alors que le gouvernement indien ne voulait pas en entendre parler. Voilà, donc on avait développé des choses pour la cannelle et le gingembre en Indonésie. Il y avait aussi une histoire d'érosion du sol, de reforestation avec nos cultures d'épices. Donc aujourd'hui, on doit prendre plus de la moitié de la production de cardamome bio mondiale. Donc ça vient plutôt d'Amérique du Sud, centrale, quoi, Guatemala. Voilà, il y a aussi des plantes qui viennent d'Europe, d'Autriche, d'Allemagne, de France. Il n'y a pas que des plantes exotiques.
0: Ce que je trouve super intéressant, étonnant aussi, c'est que donc Yogi Tea est devenu une grosse machine aujourd'hui, avec des capitaux, avec des quantités de thé vendues un peu partout en Europe. Et c'est Atma Singh qui est plus ou moins à l'origine, donc vous. Et vous êtes là ce soir à le servir. Comment ça se fait que ce soit vous, un des fondateurs, qui soyez là sur une soirée à Saint-Etienne pour servir le thé et l'offrir?
1: Alors, moi, je ne suis pas du tout le fondateur. Les gens qui ont fondé la marque Yogi Tea, ce sont les hippies qui ont une dizaine d'années plus que moi. Moi, je suis le fondateur de ce qui s'est passé en France. Et effectivement, sur l'Europe, je suis le dernier des yogis en activité parce que, au niveau ressources humaines, à Hambourg, on a dû embaucher des gens compétents, un comptable compétent. Bon, on ne trouve pas toujours un comptable qui fait du yoga. Le directeur commercial, c'est quelqu'un de très compétent, mais il vient de Unilever. Voilà. Et ainsi de suite. La responsable marketing, elle vient de Smarties, Sonia. Voilà. Donc, comment je sers le thé ce soir? Parce que j'ai toujours fait ça et j'en prends un grand plaisir. Alors, toute la journée, j'ai fait du juridique, du tableur Excel, de la gestion d'entreprise. Mais le week-end, j'adore servir le thé. Et ici, comme je vous l'ai dit, ils servent la nourriture gratuitement aux autres. Donc, ça fait partie de la tradition d'offrir le Yogi Tea. Et c'est ce qui a fait le succès du Yogi Tea. On sert ça dans tout un tas d'événements. J'ai servi énormément dans des manifestations spirituelles, notamment quand le Dalai Lama venait. que ce soit en France ou en Italie. On le sert dans beaucoup de manifestations sportives l'hiver, parce que l'hiver il fait froid, il faut une boisson chaude. Donc on est très très implanté dans le milieu des sportifs. Voilà, et puis le film Sadhu, bon ben voilà, ça vient d'Inde. C'était tout un naturel de venir servir ce soir.
0: Quand on prend son tea bag, son sachet de thé Yogi Tea, il y a une phrase qui est notée dessus. Comment est née cette idée et quel type de phrase on va pouvoir trouver? J'aimerais que vous en citiez quelques-unes.
1: Alors, toutes ces phrases, elles sont extraites des enseignements de Yogi Bhajan, qui était notre professeur de yoga, qui était quelqu'un qui parlait beaucoup, qui avait un verbe pas possible, qui avait toujours ces phrases qui construisaient avec des jeux de mots. Bon, la plus célèbre, je vais la dire en anglais, « If you don't see God in all, you don't see God at all. » Donc, si tu ne vois pas Dieu dans tous, tu ne vois pas Dieu du tout. Donc, il faut bien comprendre que Dieu est partout. Et y compris dans le collègue de travail qui vous agace, c'est la même âme, ça aurait pu être vous, c'est lui, enfin voilà. Donc ça, c'en est une qui est très célèbre. Il y en a plein, je peux vous en citer une autre. When there is love, there is no question. Donc quand il y a de l'amour, il n'y a pas de question. Donc quelqu'un qui vous demande de manière émotionnelle, est-ce que tu m'aimes? Bon, enfin, c'est qu'il y a un problème.
0: Et donc sur chaque paquet de chaque sachet de thé, on retrouve une phrase.
1: On avait mis ça un peu comme ça sur les paquets de Yogi Tea. Il y a des exercices de yoga et sur les petites étiquettes, il y avait ces phrases de Yogi Bhajan. Bon, on avait mis ça comme ça, mais c'est vraiment devenu maintenant notre marque de fabrique. Les gens achètent le thé pour ça en fait, à cause de ces petites phrases. C'est amusant.
0: Je vais peut-être revenir à cette phrase. If you don't see God in all, you don't see God at all.
1: Voilà.
0: What is God? Qu'est-ce que c'est Dieu? Qui est Dieu?
1: Quand on parle de Dieu, il y a tout de suite la religion qui arrive derrière. Mais nous, c'est pas du tout ça. Le problème, c'est que les gens, justement, ils se sont mis une religion entre eux et Dieu. Alors qu'en fait, Dieu, c'est vous. Et il faut vous connecter à votre propre infini et vous allez trouver Dieu. Voilà. De toute façon, toute la littérature, c'est plein d'histoires de gens qui vont chercher Dieu, chercher la conquête du Graal, hein, c'est tout ça. Enfin, voilà. Et pour finalement s'apercevoir que Dieu est en eux et qu'ils ont cavalé pour rien.
0: Et on va terminer par une dernière phrase que vous aimez bien. Une phrase que vous avez envie de partager avec nous.
1: On va rester sur de l'amour, hein, ça fait plaisir, toujours plaisir aux gens. Il y en avait une autre, love for no reason. Aimer sans aucune raison, sans aucun intérêt. Voilà.
0: Merci beaucoup.
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2: L'italien, le lituanien, le maltais, le suédois ou encore le néerlandais. En tout, l'Union européenne compte 24 langues. Mais à l'heure où la mondialisation s'est installée et où l'anglais prédomine, ces langues minoritaires peuvent-elles survivre? Parlerons-nous tous la même langue dans le futur? Bienvenue dans votre podcast, l'Europe de demain. Déjà, il faut savoir que la langue anglaise est la plus populaire au monde. Près d'1,5 milliard de personnes l'apprennent, soit 1/7 de la population mondiale. En Europe, aujourd'hui, il est difficile de trouver un jeune qui ne connaisse pas au moins les bases. Mais parfois, le vocabulaire ne suit pas. C'est ce que déplore le député européen roumain Claudiu Tardiu sur Radio Roumania.
3: Beaucoup de gens ne maîtrisent pas vraiment une langue étrangère. Mais ils insistent pour la parler. C'est un affront à cette langue et à ses locuteurs. Et c'est aussi un moyen de se ridiculiser, c'est certain.
2: Mais pour Amalia Todirascu, linguiste à l'université de Strasbourg, certains pays sont moins bien lotis que d'autres. Elle s'explique au micro de radio.
4: Je pense qu'il y a peut-être un problème, peut-être du fait qu'ils ne sont pas forcément en contact avec l'anglais. Donc toujours, par exemple, il y a peu d'émissions télé ou films en version originale. Bah, par exemple, c'était le cas en Roumanie. Moi, je suis d'origine roumaine, donc c'était tout à fait le cas. Donc tous les films, séries, et même documentaires étaient sous-titrés. Et donc, en fait, on avait accès à la langue originale toujours.
2: Cela dit, même s'il n'est pas toujours bien maîtrisé, l'anglais est partout, week-end, t-shirt, footing ou encore email, les mots anglais ont trouvé une place dans nos langues maternelles, créant un mélange d'influences linguistiques et culturelles. Ces anglicismes sont devenus naturels, on ne peut pas lutter contre. C'est l'avis d'un linguiste grec, Georgios Xidopoulos, de l'université de Patras, interrogé par la Radio Sky.
5: L'afflux de mots étrangers dans une langue n'est pas quelque chose que nous pouvons contrôler. Il s'agit d'un processus qui est un mécanisme de renouvellement du système et qui touche toutes les langues du monde. Elles empruntent constamment du vocabulaire aux autres langues étrangères avec lesquelles elles sont en contact, celles qui ont plus de poids que la langue qui accueille ces mots. C'est également le cas du grec. Si vous examinez le vocabulaire que nous empruntons, vous verrez qu'il touche plein de domaines, comme les réseaux sociaux, la mode, l'alimentation et la vie quotidienne en général.
2: Certaines langues nationales commencent donc à souffrir d'une pénurie de termes natifs et stagnent, mais des études montrent également que le domaine numérique a le potentiel de préserver, voire de rajeunir et de promouvoir les langues locales et indigènes. La linguiste espagnole Cristina Gomez partage cet avis. Écoutez, c'est au micro de S Radio.
6: L'ampleur de la mondialisation et ce monde numérique dans lequel nous vivons aujourd'hui peuvent être mises à profit pour les langues qui sont peut-être un peu plus minoritaires. Et je pense que c'est une évolution positive que les jeunes en particulier, qui utilisent beaucoup ces réseaux sociaux pour communiquer, donnent de la visibilité à ces langues. Des langues comme le basque ou le gaélique en Irlande sont de plus en plus connues dans le monde. Je trouve cela formidable, car ça permet à quelque chose qui était auparavant confiné à une région géographique particulière où cette langue était parlée, d'atteindre plus d'endroits et de se faire connaître.
2: Mais certaines langues minoritaires propres à un pays, voire même à un dialecte pour une région, sont compliquées à préserver. Les raisons de leur disparition sont variées. Exemple, le fait que les parents choisissent une langue plus répandue pour élever leurs enfants plutôt que leur langue maternelle. Il est donc important de les protéger, souligne Sarah Muller. Elle est sociolinguiste au Luxembourg et c'est sur Radio 100.7.
7: Ce que nous constatons avec les très petites langues, les langues minoritaires, c'est qu'il existe divers cas où les langues ne sont pas documentés, où il n'y a ni orthographe ni grammaire. Il est donc important d'apporter un soutien financier et institutionnel pour ces langues. Une autre mesure essentielle pourrait consister à donner une place aux petites langues dans les écoles, à veiller à ce qu'elles soient représentées dans les médias et à ce que les personnes qui les parlent aient la possibilité de les utiliser. Et il est bien sûr également essentiel que ces personnes ne soient pas désavantagées lorsqu'elles parlent cette langue.
2: Amalia Todirascu, linguiste en France, partage cet avis. Elle explique à Euradio que pour faire perdurer un dialecte, il faut continuer de le documenter.
4: Au sein de notre unité de recherche, donc, nous avons eu plusieurs projets de recherche sur ces langues peu dotées dans lesquelles l'alsacien était représenté. Donc, par exemple, en proposant de créer des corpus numériques accessibles à tout le monde, par exemple, numériser des pièces de théâtre en alsacien et les rendre disponibles en grand public. Par exemple, en créant des lexiques trilingues, donc alsacien, français, allemand. Même maintenant, avec l'arrivée de l'IA, donc entraîner des modèles de langue pour être capable de comprendre, de générer du texte alsacien. Donc il y a des efforts qui sont réalisés.
2: Les Européens sont dans l'ensemble de fervents défenseurs de la diversité linguistique. Environ 84% d'entre eux estiment que les langues régionales et minoritaires doivent être protégées. Avis partagé par le député européen conservateur Claudiu Tardiu sur Radio Romania.
3: Nous avons récemment assisté à une montée du patriotisme et du conservatisme. On cherche à préserver sa langue, à affirmer son identité nationale, à afficher des symboles, qu'il s'agisse des coutumes traditionnelles ou des idées, d'une façon de penser qui lui sont propres. Il est important de noter que le monde a pris conscience qu'il n'est pas bon de détruire les différences, d'uniformiser les qualités communiques, d'amalgamer les traditions, les coutumes et les langues, afin que nous soyons tous identiques.
2: Défendre sa culture et sa langue sans tomber dans une uniformisation, l'Union européenne en a fait son leitmotiv. L'UE a toujours eu à cœur de préserver la diversité multilingue, un constat partagé par Giulania Laschi, enseignante d'histoire de l'intégration européenne à l'Université de Bologne en Italie, et c'est sur Radio 24 à Milan.
8: Le processus d'intégration dans l'Union a toujours reconnu le droit des citoyens de la communauté européenne, puis de l'UE, de parler et de protéger leur langue maternelle, même s'il s'agit d'une langue minoritaire. Il n'y a aucune contradiction à cela, car l'intégration européenne n'a jamais visé l'homogénéisation, surtout pas sur le plan culturel. La langue est en effet le principal moyen d'expression de chaque citoyen et à ce titre, elle doit être préservée.
2: Pour préserver cette diversité linguistique, l'Union européenne finance des projets spécifiques. Sinon, au sein du Parlement européen, les 24 langues de l'UE sont parlées et interprétées. Tous les textes officiels sont traduits dans chacune d'entre elles. Explication avec Claudiu Tardiu, l'eurodéputé au micro de Radio Romania.
3: Nous saisissons toutes les occasions pour parler dans notre langue nationale, que ce soit à la tribune du Parlement ou au sein d'une commission parlementaire. L'anglais est généralement parlé dans les couloirs et parfois lors des réunions avec des délégations étrangères à certains moments.
2: Même constat du côté de l'Italie qui souligne l'effort de l'institution européenne.
8: Hélas, ces dernières années, le choix de l'anglais comme langue véhiculaire a quelque peu pesé sur les autres langues, mais il faut se rappeler que l'Union européenne reconnaît les 24 langues officielles et le fait malgré le coût énorme que cela représente. Et c'est précisément parce qu'elle veut souligner la différence, la pertinence et l'importance de cette différence.
2: Pas question donc de se tourner vers une langue commune. Preuve en est, l'espéranto n'a jamais décollé en plus d'un siècle. Un avis partagé par Alexander Dimitrov, professeur de bulgare, interrogé par sa radio nationale.
9: Je ne vois pas comment un Estonien, un Portugais, un Bulgare et un Allemand pourraient trouver une langue commune dans laquelle tout le monde se sentirait à l'aise. Nous avons déjà des problèmes avec l'anglais. Alors imaginez une autre langue dans laquelle toutes ces nationalités se sentiraient libres de communiquer. Je pense que nous en sommes loin et qu'il est important de préserver non seulement les grandes langues, mais aussi les petites, pour qu'elles puissent toutes être utilisées et faire partie de la vie culturelle européenne.
2: L'espéranto n'est pas non plus la langue de demain. Pour Amalia Todirascu, linguiste, pour elle, se cantonner à une seule langue est synonyme d'appauvrissement.
4: Je ne suis pas pour la simplification d'une seule langue. C'est mieux de garder la diversité des langues telles quelles et de préserver ce qui existe déjà, d'enrichir les ressources et donc d'encourager l'apprentissage des langues qui existent. Moi, je ne suis pas forcément favorable à la généralisation de l'espéranto.
2: L'espéranto est une sorte de langue matricielle. Elle offre un dénominateur commun à tous les peuples européens. Elle est en fait une langue étrangère pour tout le monde, mettant chaque citoyen sur un pied d'égalité. Mais le concept ne séduit pas pour autant. On compte seulement autour de 2 millions de locuteurs de l'espéranto, un chiffre bien loin de l'anglais, du chinois, de l'espagnol ou encore du français.
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0: 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Bonjour Iris Herbelot.
2: Bonjour Laurent.
0: Nous nous retrouvons pour un nouvel épisode Histoire de la guerre des étoiles pour parler de ce satellite qui fascine et attire encore et toujours les convoitises, la Lune.
2: Oui, le gros caillou gris le plus important de l'histoire humaine, c'est la Lune qui a pendant la quasi-totalité de notre histoire été inaccessible, mais elle a joué un rôle important dès les premières civilisations humaines. Et donc d'interprétation de gravures dans des bouts d'ivoire aux grottes de Lascaux, des chercheurs imaginent qu'il y a des dizaines de milliers d'années, l'humain attachait déjà une importance à la Lune, à son cycle et sa signification mystique dans l'imaginaire collectif. Et puis les traces sont très anciennes, dans un site funéraire irlandais datant d'il y a 5000 ans avant notre ère, on a retrouvé des gravures dans la pierre du cycle croissant et décroissant de notre satellite.
0: Le cycle régulier de la Lune a permis très tôt de rythmer la vie des humains. Mais quand a commencé la compréhension de ce qu'était la Lune ?
2: Alors, différentes civilisations ont représenté et compris la Lune différemment à des périodes diverses, longtemps avant que les échanges scientifiques puissent se faire. Donc, les calendriers précolombiens en Mésoamérique utilisaient la Lune combinée au cycle du Soleil. Et à peu près à la même période, sur les deux derniers millénaires avant notre ère, le disque de Nebra a été réalisé dans ce qui est aujourd'hui l'Allemagne. Disque de Nebra qui servait possiblement aussi à compter le temps. C'est la représentation astronomique la plus ancienne qui existe. Sur le disque, on peut observer le Soleil, la Lune et les Pléiades, qui est un groupe d'étoiles assez proche de notre système solaire pour constituer un repère dans le ciel. Et ça montre qu'il y a plus de 3000 ans, à l'âge de bronze, il existait déjà des lieux dédiés à l'observation des astres et qui avaient clairement identifié les synchronisations possibles entre les cycles solaires et lunaires, qui avaient clairement identifié des mouvements et des positions fixes observables dans le ciel et qui les utilisaient pour planifier des calendriers.
0: Iris, quelle était l'utilité d'un calendrier pour ces civilisations ?
2: Alors, qui dit civilisation sédentaire dit agriculture. Donc les calendriers, ça permettait d'anticiper la saison des semailles et celle des récoltes. Et puis à l'Antiquité, la navigation prend énormément d'importance. Donc la compréhension des marées induites par la proximité de la Lune est essentielle.
0: La Lune, malgré son utilisation très cartésienne comme repère calendaire, était aussi représentée comme une déité.
2: Oui, dans la mythologie chinoise, c'est même tout un panthéon qui lui est dédié. Autour de la figure centrale de Chang'e, le nom de la déesse lunaire, qui est l'équivalent de Sélénée dans la mythologie grecque et d'Artémis dans la mythologie romaine. Et c'est d'après cette déesse Chang'e qu'ont été nommées les missions du programme spatial lunaire chinois. Au Japon, c'est un dieu qui est associé à la Lune avec tout un folklore également. Dans la mythologie native nord-américaine, Hanwi est une déesse de la Lune, mais aussi l'épouse du Soleil. Et la nature cyclique de la Lune est directement intégrée dans la légende qui lui est associée, puisqu'elle se cache progressivement à mesure que son mari s'approche d'elle, ce qui montre deux choses. Donc, premièrement, que les Amérindiens accordaient une importance à l'observation du cycle céleste. Et deuxièmement, que les déités associées à la nature, donc comme Perséphone, l'épouse d'Hadès dans la mythologie grecque, marquent un cycle temporel, des saisons de la vie en relation avec leur mari abusif.
0: Quand est-ce que les humains ont abandonné la vision mystique de la Lune pour se concentrer uniquement sur ses qualités d'objet astronomique ?
2: Alors ça dépend beaucoup des cultures. Encore aujourd'hui, le calendrier indien, par exemple, se repose sur la Lune pour les horoscopes en astrologie, qui a considérablement divergé de l'astronomie, malgré des racines observationnelles communes. À la Renaissance en Europe, avant l'invention de télescopes performants et après son invention, des scientifiques comme les Britanniques William Gilbert et Edward Gresham et puis l'Italien Galileo, bien sûr, ont révolutionné notre perception de la place de la Terre dans le système solaire et également ont émis des affirmations très intéressantes sur la composition de la Lune qui n'allait pouvoir être vérifiée que des siècles plus tard avec le programme Apollo, mais qui déjà supposait que la Lune était faite des mêmes matériaux que la Terre, que c'était un astre opaque, solide, au même titre que Mercure et Vénus.
0: La mission Apollo 11 a effectivement rapporté sur Terre un échantillon du sol lunaire. Pourquoi était-il important de savoir de quoi était composée la Lune ?
2: Parce que ça a permis de confirmer une des trois théories sur la formation de la Lune. Les scientifiques ne savaient pas si la Lune avait été formée à partir de la même poussière que la Terre, sur la même orbite, mais avait moins agrégé de matière et s'était retrouvée prise dans la gravité terrestre comme satellite, ou si la Lune était un objet formé ailleurs, puis piégé dans l'axe de la Terre, comme c'est le cas de nombreux satellites des géantes gazeuses de notre système, ou si la Lune était le résultat d'un impact avec un objet de la taille de Mars sur Terre au début de l'histoire terrestre, qui aurait généré énormément de débris, qui se seraient ensuite réagglomérés à proximité de la Terre pour former la Lune.
0: Et c'est cette dernière théorie qui a pu être confirmée.
2: Oui, absolument. Donc les types de minéraux terrestres et lunaires sont les mêmes, mais en quantité différente, ce qui ont prouvé la véracité en fait de la théorie de l'impact gigantesque. Mais des échantillons, ça suffit pas à connaître hélas tous les détails de la formation de la Lune. Ce qu'on sait, c'est que la Lune n'a pas de champ magnétique ni d'atmosphère, contrairement à la Terre, et donc elle a reçu des impacts de météorites contenant de l'eau, comme la Terre cette fois, mais qui est restée cristallisée à l'état solide, là où sur notre planète bleue, elle a pu donner naissance à la vie.
0: Iris, si la composition de la Lune est sensiblement identique à celle de la Terre, pourquoi vouloir exploiter ces minéraux ?
2: Alors, contrairement à certains satellites qui sont riches de minéraux rares ou précieux, l'exploitation des ressources minières de la Lune n'est pas nécessairement à visée commerciale, mais surtout, du moins pour l'instant, pour autonomiser les bases lunaires des programmes spatiaux qui comptent s'y installer. Mais à très long terme, si ça peut être rentabilisé, miner sur la Lune plutôt que sur Terre, ça aurait l'avantage incontestable de moins polluer notre planète. Et puisque la faible pesanteur permet de fabriquer des composants technologiques plus facilement que sur Terre, pourquoi pas imaginer une chaîne de production de semi-conducteurs automatisés sur la Lune qui n'aura même pas à être acheminée jusqu'à la Terre, puisque les centrales de calcul auraient été placées en orbite aussi.
0: Merci Iris Herbelot.
2: Merci, à la semaine prochaine.

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1: J'accueille Christine Lebrun, experte en territoire intelligent au sein du groupe OnePoint. Bonjour Christine.
2: Bonjour Laurence.
1: Aujourd'hui, vous vous posez la question de savoir si le concept de Smart City est déclinable à d'autres échelles que les villes. Et peut-on parler de départements, de régions, voire de pays intelligents ?
2: C'est une question qui vient en fait assez naturellement. Quand on considère que des projets toujours plus nombreux émergent dans les villes, que l'Europe y consacre un budget innovation et des efforts de régulation plus que conséquents, il est logique d'imaginer qu'il existe bien des échelles intermédiaires qui sont concernées par le sujet.
1: Oui, surtout si l'on reprend la définition et les objectifs initiaux de la Smart City, hein, c'est ça ?
2: En effet, rappelons ce qu'on nous avions dit dans une des toutes premières chroniques. L'essence d'une ville intelligente est d'utiliser les atouts du numérique pour répondre aux grands enjeux d'évolution de la ville et de notre société. Il s'agit de l'adapter par rapport aux problématiques d'environnement, de densification, d'énergie, de vieillissement de la population. Elle doit être plus inclusive, sobre, sûre et agréable à vivre. Mais certains de ces sujets ne peuvent pas se penser uniquement à l'échelle de la ville.
1: Christine Lebrun, vous voulez dire par là que les villes ne sont pas responsables de tout ?
2: Eh bien, pour certains sujets comme l'éclairage, l'arrosage, la gestion des déchets, cela se gère naturellement à leur échelle. Le numérique et les objets connectés peuvent apporter plus d'efficacité, des économies d'énergie ou de ressources. Mais il y a aussi de nombreuses questions qui ne sont pas uniquement à la main des villes.
1: Lesquelles, par exemple ?
2: Prenons par exemple le sujet de la décarbonation. Les villes produisent 80% des émissions de gaz à effet de serre. Elles ont donc une responsabilité très importante dans le fait de diminuer ces émissions. Et pour cela, elles mettent en place de nombreuses mesures en faveur de la sobriété et de la mixité énergétique ou des mobilités douces. Mais si l'on veut atteindre les objectifs des accords de Paris, c'est important de consolider les efforts à des échelles plus larges pour avoir une vue d'ensemble. Grâce au numérique et aux plateformes de données, on peut mettre en commun et agréger les informations pour en faire des indicateurs qui pourront être suivis à l'échelle au-dessus, département et région, puis encore au-dessus, au niveau de l'État. Comme un système de poupée russe, en fait. Par ailleurs, sur le sujet de la mobilité, les différentes échelles administratives doivent travailler de concert. Si une ville met en place une politique forte en faveur des transports en commun, mais qu'à l'échelle régionale, il n'y a pas d'efforts similaires et concertés pour adapter l'offre de trains régionaux, c'est toute une frange de la population métropolitaine qui va continuer à utiliser sa voiture. C'est dommage. Pour soutenir ces efforts, villes et régions peuvent mutualiser certains outils numériques. En Bretagne, par exemple, la carte Corrigo, qui sert déjà dans toute la métropole de Rennes pour le bus, la piscine, les bibliothèques et les médiathèques, prend également en charge les titres de transport pour les TER et les cars du réseau Brest-Go.
1: Et vous me disiez, Christine, que certaines régions revendiquent même le titre de Smart Région.
2: En effet, Laurence. Vraiment sur le modèle.

0: celle de ce que font certaines villes. La région Île-de-France a par exemple développé une plateforme unique en Europe, Île-de-France Smart Services. Ce site web concentre des données disponibles à son échelle territoriale, dont un jumeau numérique, et elle les restitue en service pour les citoyens franciliens. Les données viennent des propres services de la région, de certaines villes, d'entreprises privées ou d'associations, et les services imaginés sont dans le domaine de l'environnement, de la formation, des loisirs, du développement économique. Il y a aussi deux budgets participatifs, des initiatives dont nous avons déjà parlé à l'échelle des villes.
1: Et que cherche à faire la région à travers cette initiative ?
0: Alors, le projet a une visée politique, faciliter la déclinaison et la visibilité des politiques régionales et ainsi asseoir son rôle et sa pertinence en se rapprochant des citoyens grâce au numérique. Et cela a du sens sur certains sujets. Par exemple, sur la quasi-totalité des sites internet des mairies, vous pouvez trouver des idées pour aller vous promener le week-end. Mais en tant que citoyen qui cherche un coin de verdure ou une activité, peu importe que cela se passe dans la commune d'à côté pour prendre l'air, répertorier tous ces lieux sur une carte interactive à l'échelle du département ou de la région a beaucoup plus de sens. Et il y a plein d'autres sujets du même type. Les salles de sport, les fermes qui proposent de la vente directe, les visites historiques, les arbres remarquables, les espaces de coworking, etc. Encore faut-il que ces données existent, qu'elles soient accessibles et fiables pour pouvoir être consolidées. Des sujets que nous avons déjà abordés et qui ont donc toute leur place ici aussi.
1: Merci beaucoup Christine Nebrun. Je rappelle que vous êtes experte en territoire intelligent au sein du groupe OnePoint.
0: Merci Laurence, bonne journée.

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0: Les chroniques de la rédaction. Bonjour Fanny Gélin.
2: Bonjour Laurent.
0: Entendez-vous la Terre, c'est le nom que porte votre chronique. Vous êtes étudiante en master affaires européennes à Sciences Po Bordeaux et vous décodez pour nous l'actualité environnementale de l'Union européenne. Alors Fanny, quels ont été les moments verts de la semaine ?
2: Alors cette semaine, la Terre nous embarque en mer à la découverte du fonctionnement des aires marines protégées, les AMP. Suite à la conférence des Nations Unies sur l'océan qui s'est déroulée à Nice en 2025, l'accent a été mis sur l'accélération de l'action pour conserver et utiliser durablement les espaces maritimes. Et cela passe notamment par le renforcement du réseau d'aires marines protégées de chaque État côtier.
0: Quels espaces sont considérés comme des aires marines protégées ?
2: Alors, une aire marine protégée, c'est une zone dédiée à la protection et à la restauration des écosystèmes marins. Selon l'Union internationale pour la conservation de la nature, c'est un espace dans lequel les activités et infrastructures, comme la pêche industrielle, sont interdites. L'objectif ? Protéger des milieux particulièrement sensibles et les espèces qui y vivent, se reproduisent ou s'alimentent. Et les effets sont immédiats, en particulier dans les zones les plus fortement protégées.
0: Il me semble, Fanny, que c'est le cas de la réserve intégrale des îlots de Porquerolles en Méditerranée depuis 2007, c'est bien ça ?
2: Oui, exactement, Laurent. Cette réserve fait partie de l'ensemble plus vaste du parc national marin de Porquerolles, créé en 1963. C'est en réalité la plus ancienne AMP de France et d'Europe. Dans cette zone, il est interdit de jeter l'ancre. La pêche est limitée à quelques pêcheurs professionnels et de loisirs et encadrée précisément. En contrepartie de ces autorisations de pêche, les pêcheurs ont l'obligation de déclarer leur prise, ce qui permet la collecte de données scientifiques sur l'état des populations de poissons. Grâce à cette protection, la réserve devient un havre de paix pour les espèces marines et un important puits de carbone. Et cet effet réserve ne se limite pas à la zone protégée. Il faut dire que les poissons ne s'arrêtent pas à la frontière. En général, le poids des captures en dehors de la réserve augmente et bénéficie directement aux pêcheurs.
0: Et donc c'est grâce à ce type d'aire marine que l'Union européenne entend protéger 30% des mers d'ici à 2030.
2: Pas vraiment, et c'est bien là le problème. Les objectifs prévus par la stratégie européenne en faveur de la biodiversité et le traité international pour la protection de la haute mer et de la biodiversité marine, qu'on appelle plus simplement BBNJ, sont doubles. Objectif premier, ce serait 30% d'aires marines protégées. Et le deuxième objectif, 10% qui serait en protection stricte. Mais 10%, c'est peu. Et cette distinction nous montre qu'il existe deux types de protection du milieu marin. La réserve intégrale des îlots de Porquerolles entrerait plutôt dans la seconde catégorie, mais c'est l'une des rares en France.
0: Fanny Gélin, la différence entre ces deux régimes est-elle si notable ?
2: En réalité, les 641 AMP présentes dans l'Hexagone et en Outre-mer sont réparties en pas moins de 18 catégories différentes d'aires marines protégées. Rien que ça. Alors même que les chercheurs n'en préconisent que 4 par souci d'efficacité et de clarté. D'autant qu'aucun de ces régimes ne répond aux critères internationaux de définition d'une AMP. Et de manière générale, il semble que la protection classiquement accordée en France soit bien souvent trop faible. Plusieurs régimes autorisent en effet des méthodes de pêche que la Commission européenne prévoit d'interdire formellement dans l'ensemble des AMP européennes d'ici 2030. C'est notamment le cas de la pratique du chalutage profond, qui consiste à racler les fonds marins à l'aide de filets lestés. Donc en réalité, sur les 34% d'AMP dont se targue la France à l'international, seulement 3% relèvent d'un régime de protection stricte. dont seulement 0,1% de ses eaux métropolitaines.
1: Pourtant, la France a pris des engagements forts lors de la conférence des Nations Unies pour l'océan et elle a annoncé la création de zones de protection fortes. La situation ne sera-t-elle pas amenée à s'améliorer, Fanny ?
2: Alors évidemment, toute forme de protection est meilleure que l'inaction, mais il faut faire preuve d'une grande vigilance avec les chiffres et les termes employés, car il est très facile de faire miroiter des réussites qui n'en sont pas. En 2022, un décret a été adopté en France pour traduire la notion de protection stricte issue du droit européen. Petit souci, la définition de la protection forte ainsi créée n'est pas la même que celle de l'Union européenne qui n'autorise aucune perturbation significative et interdit purement et simplement certaines activités dans les AMP. Alors que la protection forte à la française reste floue et prévoit, je cite, que les pressions engendrées par les activités humaines susceptibles de compromettre la conservation des enjeux écologiques sont absentes, évitées, supprimées ou fortement limitées. Ce manque de précision pourrait permettre à la France d'atteindre les objectifs européens avec une protection stricte au rabais. Protection simple, forte, stricte, je vous laisserai sur cette question. À quand la protection véritable ?
1: Merci beaucoup, Fanny Gélin. Je rappelle que vous êtes étudiante en master Affaires européennes à Sciences Po Bordeaux.

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1: Bonjour Stéphanie Taupin.
2: Bonjour Laurence.
1: Alors vous êtes cofondatrice de l'agence Les Éclaireurs du Voyage et aujourd'hui vous nous emmenez en Écosse.
2: Oui Laurence, et plus précisément à Édimbourg, ou comme le disent nos amis écossais, Edinburgh.
1: Alors comment est construite la ville d'Édimbourg, Stéphanie ?
2: Alors Édimbourg est construite sur deux anciens volcans, on n'est pas sur une ville toute plate, loin de là, c'est vallonné, pour autant c'est une ville qui se découvre bien à pied, bon, avec une bonne paire de chaussures, on est d'accord.
1: Que peut-on voir à Édimbourg ?
2: Bien Laurence, vous pouvez diviser vos visites en plusieurs parties. Il y a d'abord sa vieille ville avec ses rues étroites, souvent sans issue, d'où le nom de close, avec des petites cours intérieures également. Certaines sont ouvertes, c'est assez impressionnant ce côté moyenâgeux, surtout quand il y a un petit peu de brouillard dans la ville, moi j'avoue j'adore. Et puis pour rester dans cette ambiance, vous pouvez déambuler entre les vieilles pierres du cimetière de Greyfriars Kirk, tout près du National Museum. Il y a une statue touchante même d'un petit chien qui allait attendre son maître pendant presque 14 ans tous les jours. Presque en face, vous avez le château d'Édimbourg qui domine le paysage. D'ailleurs, si vous avez envie de visiter l'intérieur, je vous recommande vivement d'acheter les entrées à l'avance. Et puis, pour vous imprégner des atmosphères de la ville, baladez-vous le long de la Royal Mile. Elle traverse les quartiers sur près de 1814 mètres de long. Ah oui, les Écossais ont leur propre mile, 200 mètres plus long que celui des Anglais. C'est ce que m'a expliqué un vieux monsieur un jour dans un pub avec un petit clin d'œil amusé. Donc, Édimbourg, c'est pas juste la vieille ville, c'est aussi la nouvelle ville. Elle est intéressante. Bon, quand on dit nouvelle, la plupart de ces bâtisses datent quand même du XVIIIe siècle.
1: Quelle autre zone, Stéphanie Taupin, ou lieu intéressant peut-on explorer à Édimbourg ?
2: Alors, il y a par exemple Dean Village. C'est l'ancien quartier des meuniers, boulangers, tous ces métiers qui avaient besoin de l'eau de la rivière, finalement. C'est vraiment plein de charme. Si vous vous sentez encore les jambes, vous pouvez aussi monter à la colline de Carlton. Vous aurez une super vue sur la ville.
1: Ben oui, j'imagine qu'il y a également des espaces verts à découvrir à Édimbourg.
2: Oui, Laurence, vous pouvez aussi mettre un petit peu de chlorophylle dans votre découverte citadine. Allez passer par exemple un après-midi au Jardin Royal Botanique. Les serres sont vraiment de toute beauté avec des plantes du monde entier.
1: Alors Stéphanie Taupin, j'imagine qu'on vous pose souvent la question, quand est-il préférable de visiter Édimbourg ?
2: Ah oui, c'est la grande question, effectivement. Un petit peu toute l'année, chaque saison a son ambiance. Dès avril, le printemps fleurit, les habitants sortent, envahissent les parcs, c'est très vivant. L'été, bien sûr, c'est plus fréquenté, mais la ville garde quand même son identité. Et puis, à l'arrière-saison, septembre-octobre, avec des superbes couleurs, un petit côté d'été indien. Et Halloween, visiter les ruelles à la tombée du jour, écouter des histoires de maisons hantées, c'est aussi ça, Edinburgh.
1: Merci beaucoup, Stéphanie Taupin. On vous retrouve la semaine prochaine. Au revoir.
2: À bientôt. Au revoir.
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3: Alors, est-ce que tout le monde a du café, du thé ou du jus de pomme ? Alors, on va commencer.
4: Dans le cadre d'un programme européen leader, la coopérative d'énergie citoyenne d'Embrun, Énergie Collective, organise des animations sur les économies d'énergie.
5: Bonjour à tous et bienvenue dans cet atelier. Donc aujourd'hui, on va fabriquer un caisson pour les tubes solaires.
4: Marie Bignan, salariée d'Énergie Collective.
5: Alors ce matin, on va faire une cuisson pour midi. Donc on va vous montrer comment on fait et vous allez pouvoir expérimenter la cuisson. En fait, l'objectif, c'est de réduire les consommations d'énergie à la cuisine, puisque l'énergie solaire est gratuite et on peut cuire beaucoup, beaucoup, beaucoup de choses. On peut faire des gâteaux, on peut faire des gratins, on peut faire des ratatouilles. Il y a plein de recettes qui sont très sympas à faire dans un tube solaire. Ça demande peu de surveillance. On peut cuire un gâteau en 2 heures. Voilà. Alors, c'est un peu plus long que dans un four traditionnel, mais ça permet de réduire considérablement l'énergie consommée à la cuisine. Mathieu Bette va vous expliquer un peu toutes les étapes de fabrication du caisson. Et puis, ce soir, vous allez pouvoir repartir avec vos tubes solaires dans vos caissons. Et puis demain, on croise les doigts qu'il fasse beau pour que vous puissiez essayer à la maison.
3: Voilà, le tube sous vide.
4: Mathieu Bette, membre du conseil d'administration d'Énergie Collective.
3: Alors aujourd'hui, on fabrique une boîte qui permet d'optimiser un tube solaire sous vide. Et cette boîte permet en même temps de le transporter et d'optimiser la cuisson avec des réflecteurs à l'intérieur.
6: Et ça fonctionne comment ? Le principe du four solaire, c'est pas seulement une boîte en verre qu'on pose au soleil ?
3: Alors le four solaire, c'est assez simple. C'est une boîte avec des parois vitrées. Le soleil va rentrer dedans et comme c'est isolé, ça va s'échauffer petit à petit et donc ça va finir par atteindre des températures qui sont de l'ordre de la cuisson. Il y a des tas de modèles différents de fours solaires. Là, on est sur un modèle très performant parce qu'il utilise 2 parois en verre avec du vide entre les deux et donc on a un isolant qui est l'isolant parfait, le vide, qui permet d'avoir une très haute température beaucoup plus facilement, même avec des surfaces de captage toutes petites.
7: Donc pour faire la boîte, j'ai fait un plan. Je vous détaille rapidement les étapes et après on va se répartir le boulot.
4: Assembler des planches et des baguettes en bois, coller du papier miroir à l'intérieur du caisson, ou encore fabriquer un support pour le tube, une journée de bricolage suffit pour fabriquer le caisson. Avec le tube solaire, le four revient ici à un coût total d'environ 160 euros.
6: Vous auriez pu proposer aux familles d'acheter quelque chose de tout fait ? Pourquoi c'était important pour vous de faire quand même un atelier et de bricoler ce four soi-même ?
5: Alors la cuisson solaire, nous on voit ça aussi comme un partage. D'abord les gens achètent le tube, on fabrique tous ensemble le caisson, c'est un moment qui est très convivial. Et puis on a lancé des cuissons. On expérimente aussi la cuisson solaire, parce que quand on achète un tube solaire, on ne sait pas forcément ce qu'on peut mettre dedans, comment cuisiner, donc il y a vraiment un échange de bons procédés, et on apprend des tas de choses en commun. C'est plus sympa.
6: Est-ce que je peux vous demander ce qui vous amène aujourd'hui à cet atelier ?
8: Alors, d'avoir l'esprit un peu écologique à la base. Le fait de pouvoir faire une cuisson avec un four solaire, ce qui veut dire que l'énergie que j'utilise est gratuite elle n'impacte pas le climat. Et pour moi, c'est véritablement important. Et il y a la partie aussi gourmande, parce que en fait, quand on va cuire au solaire, c'est presque de la cuisson à basse température parfois. Et les aliments qu'on cuit à basse température sont nettement, nettement meilleurs. Donc voilà pourquoi ça m'a intéressé de participer à cet atelier.
4: Un atelier qui s'inscrit dans un projet plus large, le défi Déclic, un défi d'économie d'énergie, supervisé par Marie Bignan d'Énergie Collective.
5: C'est un défi qui se relève de décembre à mai, où on rassemble une quarantaine de familles qui vont mettre en place des éco-gestes dans leur quotidien, sans perte de confort. Donc ça permet de comprendre ce qu'on consomme et qu'on peut en consommer moins.
4: Est-ce que vous participez au défi d'économie d'énergie ?
8: Absolument, oui, je participe au déclic, défi déclic. Alors déjà, nous sommes, avec mon épouse, des personnes soucieuses d'utiliser le moins possible d'énergie. Un exemple tout bête, la box internet est débranchée tous les soirs.
4: Oui. Est-ce que vous avez pu apprendre, grâce au défi déclic, quelles habitudes vous avez changées ?
8: Oui, de toute façon, on apprend tout le temps, parce que on parlait par exemple du chauffage qu'on boit. Avant, on mettait des bûches, sans faire attention ce qu'on mettait. Et là, on a comptabilisé le nombre de bûches pour voir un peu combien de kilos de bûches ou de stères de bûches il fallait mettre pour maintenir une température dans la maison. Et donc là, on a pu apprécier véritablement et de faire une prospective pour l'avenir en disant, tiens, ben, on n'a pas besoin d'autant de bois, on peut prendre moins de bois. Donc ça fait partie effectivement des choses qu'on a pu capter, en fait. Voilà, tout le monde devrait s'y intéresser, parce que en fait, ce qui me gêne un peu aujourd'hui, c'est qu'on parle d'écologie punitive, ce qui est complètement faux. Avec l'écologie, on gagne de l'argent. Et c'est ce qu'on devrait communiquer aux gens, c'est écologie et gain d'argent.
5: Moi aujourd'hui, en mettant des éco-gestes dans mon quotidien, je consomme 42% d'électricité de moins qu'un foyer similaire. Donc ça me réduit ma facture d'électricité de manière tout à fait notable.
4: Donc là, le défi, il est pour 6 mois. Est-ce qu'il y a d'autres projets pour ce défi déclic ?
5: Effectivement, nous, on va finir ce défi au mois de mai. Voilà. Mais on recommence l'année prochaine. On travaille aussi dans le cadre du projet Leader en coopération avec la SEMSEV sur Briançon et Energil.
4: Donc deux autres coopératives d'énergie citoyenne des Hautes-Alpes.
5: Donc l'année prochaine, ce défi, on aimerait pouvoir le développer sur tout le nord du département pour pouvoir proposer aussi des animations de ce type, du type tube solaire en commun avec toutes les familles du département. Alors, regardez les plats qui sont dans les fours, ça commence à vraiment sentir bon. Si vous voulez venir voir.
7: Alors normalement, il faut toujours mettre des lunettes de soleil quand tu viens chercher, parce que tu te prends des retours de soleil dans les miroirs.
5: Là, dans celui que tu as mis, c'était tes cakes.
7: Donc ça, c'est les légumes avec le riz, ça a l'air cuit.
4: Est-ce que vous avez constaté des économies d'énergie personnelle en utilisant le four solaire quasiment au quotidien, du coup ?
7: Pas quasiment. Pas quasiment. Il y a peu de jours où je ne cuisine pas solaire. Il faut vraiment que je fasse mauvais. Globalement, je cuisine beaucoup. Je passais 6 bouteilles de gaz par an et maintenant, je dois en passer 1 ou 2, quoi.
4: Est-ce que c'est pas trop compliqué de cuisiner au four solaire ?
7: En fait, on peut cuisiner compliqué. Par exemple, dans un four, le four boîte, il n'est pas très adapté pour faire des tartes. Donc, vous pouvez dire, je vais faire une tarte quand même et je vais suivre la recette d'origine. Alors, je vais faire revenir d'abord mes petits oignons dans une casserole ou dans le four solaire. Puis, plus tard, je mettrai la pâte à cuire toute seule, parce que la pâte, en fait, quand, comme la chaleur arrive du dessus, la pâte a du mal à cuire. Donc, il faut faire cuire la pâte après. Enfin, on peut faire les choses compliquées. On peut aussi se dire, eh ben, je vais faire une tarte tatin. Je vais jeter tous les ingrédients dans mon four. Je vais mettre une pâte par-dessus. Et ça cuira. On peut faire des tas de recettes qui sont adaptées. Et surtout, la seule grosse difficulté, c'est qu'il faut changer ses habitudes d'organisation dans le temps. C'est-à-dire qu'en fait, on cuisine ou le soir pour mettre le lendemain matin dans le four, ou on cuisine le matin pour manger à midi et le soir. Moi, je cuisine le matin avant de partir au boulot pour que mon repas soit prêt quand j'arrive rincé à la fin de ma journée de travail. Donc,
3: ça peut être compliqué de se dire « Ah, il va falloir que je rajoute un truc le matin. » Mais c'est du temps gagné le soir, donc c'est juste un déplacement. Sinon, ça marche bien.
6: À votre avis, pourquoi est-ce que c'est pas plus développé ?
3: Alors, en 1860, il y a un économiste anglais qui a donné la réponse. Capitalistiquement, aucun intérêt. On peut faire un four solaire en bricolant dans l'atelier, là, dans son garage. Et donc, il n'y a pas de grosses entreprises capitalistiques qui investissent dans le four solaire pour faire de la pub, pour que ça se développe. L'État ne fait pas son boulot non plus sur le bien commun pour pousser ce genre de solution. Et donc, ça n'avance pas parce qu'en fait, ça n'a pas vraiment d'intérêt pour faire du fric.
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1: C'est l'heure de la chronique consommateur européen avec Elfège Tignal du Centre européen des consommateurs France. Bonjour Elfège.
2: Bonjour Laurence et bonjour à toutes et à tous.
1: Elfège, à l'approche de la journée internationale de la protection des données personnelles, vous nous parlez aujourd'hui de nos droits dans notre usage d'Internet.
2: Vous avez forcément entendu parler du RGPD, peut-être sans toujours savoir ce qui se cache derrière ces quatre lettres. Mais sachez que c'est l'ensemble des règles qui protègent nos données personnelles. Ce cadre européen garantit une certaine transparence dans l'utilisation de nos informations et nous permet d'exercer nos droits. À l'approche de la Journée internationale de la protection des données, le 28 janvier, c'est donc le bon moment pour quelques rappels. Chaque fois que nous remplissons un formulaire, que nous faisons un achat en ligne ou que nous créons un compte client, nos données personnelles sont en jeu. En ligne, nous partageons, sans même y penser, une quantité incroyable d'informations. Notre nom, notre adresse mail, notre photo et même parfois des données plus sensibles comme notre géolocalisation ou nos informations bancaires. Mais avec l'explosion des nouvelles technologies et de l'intelligence artificielle, l'Europe doit aller plus vite et plus loin pour protéger nos données personnelles.
1: Oui, transparence, droit, concrètement, qu'est-ce que cela veut dire pour moi quand je fais un achat en ligne, par exemple?
2: Plusieurs choses. D'abord, le vendeur doit vous dire clairement pourquoi il collecte vos données, ce qu'il va en faire, à qui elles seront éventuellement transmises et combien de temps elles seront conservées. Et puis, si vous payez en ligne, la transaction doit se faire sur un site sécurisé. L'adresse du site doit, par exemple, commencer par HTTP. Et vous devez voir un cadenas fermé sur la page. Sachez que le site n'a pas le droit d'enregistrer vos données bancaires sans votre accord, pour faciliter par exemple un autre achat. Et je ne parle pas d'une simple acceptation des conditions générales, vous devez vous-même consentir à cette sauvegarde en cochant une case.
1: Et si le site est piraté ou qu'il y a une fuite de données, que peut-on faire?
2: Oui, c'est une bonne question. Si vous apprenez par une entreprise ou par la presse que vos données ont été dérobées, vous pouvez contacter la CNIL pour signaler la violation. Alors la CNIL, c'est la Commission nationale de l'informatique et des libertés. Autrement dit, c'est l'autorité de protection des données en France. Il existe des autorités comme la CNIL dans chaque pays européen. Donc, si vos données ont été dérobées dans un autre pays, il faut contacter l'autorité du pays concerné. Ensuite, vous pouvez demander des informations à l'entreprise. Quelles données ont été volées? Quand? Dans quel contexte? Cela vous permettra d'anticiper un potentiel risque d'usurpation d'identité.
1: J'ai remarqué également, Elfège, que certaines plateformes de vente après un achat m'envoient des publicités ciblées, des accessoires pour ce produit, des produits similaires. Est-ce que c'est légal?
2: Oui et non. Depuis l'entrée en vigueur du Digital Market Act, le 6 mars 2024, certaines grandes plateformes ne peuvent pas collecter vos données suite à un achat pour vous envoyer directement de la publicité personnalisée. Tout ça, sauf si vous avez expressément donné votre consentement. Autrement dit, si vous n'avez jamais accepté explicitement que vos données soient utilisées à des fins publicitaires, la marketplace n'a pas le droit de vous envoyer ces pubs ciblées. Et si vous y avez consenti, vous restez toujours libre de retirer votre consentement à tout moment. Et si malgré tout vous continuez de recevoir ces offres, vous pouvez signaler la plateforme à l'autorité compétente. En France, c'est donc la CNIL.
1: Et face à l'essor des nouvelles technologies et de l'intelligence artificielle, comment l'Europe entend protéger nos données personnelles?
2: Si le RGPD reste la base, l'Union européenne s'arme de nouveaux textes pour anticiper les risques liés aux technologies émergentes. D'abord, il y a le fameux IA Act, voté en 2024. Il entre en application progressivement, il encadre le développement et l'usage des intelligences artificielles et impose notamment des règles de transparence et de sécurité sur les données personnelles, hors de question donc que vos données soient utilisées à votre insu par exemple. En parallèle, le projet d'e-privacy regulation, qui remplace la directive e-privacy actuelle, vise à protéger la confidentialité des communications électroniques. Il veut par exemple interdire la collecte de données telles que la géolocalisation, les heures de début ou de fin des communications ou encore les informations sur les destinataires. L'objectif est que votre vie numérique reste privée, même dans un monde hyper connecté. Alors que le numérique prend une place toujours plus grande dans notre quotidien, l'Europe tente une chose simple mais essentielle, garantir que l'innovation ne se fasse jamais au détriment de nos libertés fondamentales.
1: Merci Elfège Tignal.

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1: Vous connaissez Marie Reed, corsaire intrépide qui refusa le corset. Elle se travestit en homme pour écumer les mers. Esprit rebelle et pirate hors pair, elle accumula un butin considérable avec son amie Anne Bonny. Née femme à la fin du XVIIe siècle, elles prirent le large pour prendre leur vie en main. Mary Jane Read, née en 1690 dans le comté du Devon, en Angleterre. Elle grandit sans père, capitaine de la marine disparue en mer. Sa mère la travestit en petit garçon pour toucher une pension de sa belle famille. Se faire passer pour un homme est une question de survie, ce qui n'est pas sans rappeler l'histoire de Margaret Bulkley dont je vous ai déjà parlé. Mary s'engage dans la marine en endossant son costume de garçon qui lui ouvre les portes de ce milieu exclusivement masculin. Après des années dans l'armée, elle monte à bord d'un navire anglais en partance pour les Indes occidentales. Le navire est pris d'assaut par des pirates qui viennent y chercher de nouvelles recrues. Le code d'honneur de la piraterie, démocratique, la séduit. Les butins saisis sont partagés équitablement. Chaque voix compte. Les blessés ont une assurance. Les avantages sont nombreux et les esprits plus ouverts, mais pas au point d'accepter les femmes. Mary garde donc son déguisement d'homme et embarque sous le nom de Willie Reed. Plus courageuse et déterminée que la plupart des hommes, elle n'a aucune peine à dissimuler sa véritable identité et devient une pirate respectée de ses pairs. En 1719, elle embarque sur le Revenge, le bateau du pirate Jack Rackham, qui pille les eaux antillaises. La maîtresse du capitaine, Anne Bonny, elle aussi pirate, n'est pas indifférente au charme de Willie. Marie, qui depuis des années s'efforce de garder sa couverture, finit par lui avouer qu'elle est aussi une femme. Ce qui ne semble pas changer grand-chose à l'attirance d'Anne. Comme Marie, Anne refuse de se conformer à ce qu'on attend d'une femme à l'époque, mais son parcours est bien différent. Jeune femme de bonne famille, élevée par un père bourgeois irlandais installé dans une plantation en Caroline du Sud, elle quitte le domicile familial à 16 ans, pour épouser un bandit de la mer. Sa place privilégiée aux côtés du capitaine lui permet de ne pas avoir à se cacher. Elle s'habille en homme pour des raisons pratiques, pour naviguer et se battre. Anne et Marie forment un duo de pirates légendaire. Elles se battent en première ligne et sèment la terreur dans les eaux des Caraïbes pendant plusieurs années, accumulant un butin immense. Un jour d'octobre 1720, après des dizaines d'abordages et le vol de tonnes de thé, d'épices et de tabac, le Revenge est attaqué par les troupes de George Ier. Les hommes à bord sont ivres et n'opposent aucune résistance à cet assaut. Méprisant ce comportement indigne, les deux femmes pirates prennent les armes et se battent, seules, sur le ponton. Deux morts, plusieurs blessés. Marie et Anne résistent. C'est leur liberté qui se joue ici.
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1: En 2025, un peu moins de 10 000 personnes arrivées en France ont été reconnues mineures non accompagnées. Il s'agit d'enfants présents sur le territoire national sans un parent ou un titulaire de l'autorité parentale. Ces mineurs non accompagnés sont confiés au département français métropolitain selon une clé de répartition. Un public particulièrement exposé à la précarité et aux difficultés d'inclusion dans le travail. La collectivité de Corse, échelon qui regroupe les deux départements de l'île, a fait appel au Fonds social européen, le FSE+, pour renforcer son accompagnement, y compris envers les mineurs non accompagnés devenus majeurs. On en parle sur E-Radio avec Jacques Perrouca, chef de bureau mineurs non accompagnés jeunes majeurs au sein de la direction de la protection de l'enfance de la collectivité de Corse. Bonjour Jacques Perrouca.
2: Bonjour.
1: Tout d'abord, quelles sont les compétences de la collectivité de Corse vis-à-vis des mineurs non accompagnés ?
2: La collectivité de Corse, comme tous les autres départements français, ont pour compétence la gestion de l'aide sociale à l'enfance. Donc l'accompagnement et la prise en charge de mineurs soit dans des mesures judiciaires comme des AEMO ou des placements décidés par un juge, soit des mesures administratives, qui sont des éducateurs qui viennent soutenir les familles à leur domicile. Mais donc toute la protection de l'enfance est de la compétence des départements. Et dans donc ces compétences de l'aide sociale à l'enfance se trouvent également les mineurs non accompagnés et également les jeunes majeurs de 18 à 21 ans qui pourraient en faire la demande et qui se trouveraient dans une situation de précarité.
1: Quels sont les besoins de ces personnes accompagnées par la collectivité de Corse ?
2: C'est leur statut de mineurs migrants qui se retrouvent seuls sur le territoire français sans aucune ressource et sans aucune personne responsable qui là constitue le danger, raison pour laquelle ils sont confiés à celle à l'enfance. Pour les jeunes majeurs, là on va dire que c'est souvent pour des jeunes majeurs sortant de mesures de l'aide sociale à l'enfance qui, de par les difficultés que leurs parents ont rencontrées dans leur minorité, se trouvent toujours en situation de précarité ou de danger et avec une absence de ressources ou de soutien familial. Et c'est dans ce cadre-là qu'on peut les accompagner dans des mesures d'accompagnement jeunes majeurs de 18 à 21 ans, dernier délai.
1: Justement, aujourd'hui, en quoi consiste très concrètement l'accompagnement que propose la collectivité de Corse aux mineurs non accompagnés et aux jeunes majeurs?
2: Pour les mineurs non accompagnés, c'est une prise en charge pendant toute leur minorité avec un lieu de vie, une structure comme une MEX ou bien des assistants familiaux, donc un lieu d'accueil et un accompagnement éducatif jusqu'à leur majorité qui leur permet d'accéder à une formation, à un enseignement, à la santé, à la sécurité, à des loisirs également, comme tous les enfants du département sous mesure de placement. Pour les jeunes majeurs, là, c'est la continuité de cet accompagnement et de cette protection. Ça peut être avec le soutien d'un lieu d'accueil. Là, ça peut être là aussi des MEX ou des structures de semi-autonomie à partir d'appartements dans lesquels passent des éducateurs pour les accompagner dans la gestion de leur quotidien. Ça peut être aussi dans ce qu'on appelle le milieu ouvert, c'est-à-dire qu'il n'y a plus de structure ou d'assistance familiale. Le jeune a un appartement autonome, soit en FJT, soit hébergé par un tiers ou par sa famille. Et là, on continue un accompagnement éducatif à son domicile, je dirais, avec des éducateurs qui vont l'accompagner, le guider vers l'emploi, vers un logement autonome, dans ses démarches administratives, là où on s'est besoin, en fait, et là où on a déterminé un projet avec le jeune.
1: Vous avez donc, je le disais, obtenu le financement du FSE+, pour ce programme d'accompagnement. Pourquoi obtenir ce financement était absolument nécessaire pour la collectivité?
2: Dans nos constats sur le terrain, plus ces jeunes sont accompagnés dans leur minorité et dans leur, on va dire, les premiers moments de leur majorité, plus ils s'insèrent correctement, plus on réalise des sorties positives. Donc, fort de ce constat-là, le but, en faisant appel au FSE, était de renforcer l'équipe mineur non accompagné jeune majeur. Déjà, de demander une dérogation donc au FSE afin de pouvoir l'étendre aux jeunes majeurs et pas uniquement aux mineurs non accompagnés, donc avant 18 ans, puisque ça fait partie d'une continuité, si vous voulez, raison pour laquelle aussi les jeunes majeurs et les mineurs non accompagnés ont été orientés sur un même bureau au sein de la collectivité de Corse, que ce soit les jeunes majeurs du territoire ou les ex-MNA devenus jeunes majeurs. Parce que le but est l'insertion dans la société en tant que citoyen, en prenant en compte tous leurs besoins, que ce soit donc de formation, d'emploi, de logement, de loisirs, d'insertion sociale également. Donc, en faisant appel au FSE, le but était de renforcer l'équipe déjà pour diminuer le ratio éducateur par nombre de suivis, ce qui permet de développer des actions, on va dire collectives ou individuelles, beaucoup plus ciblées, pour répondre à ces besoins-là, dans l'emploi, dans l'accès à la santé, dans l'insertion à proprement parler.
1: Et donc très concrètement, que va changer ce financement européen ?
2: Ça veut dire que en dégageant plus de temps et en ayant plus de professionnels pour une file active qui est quand même aux alentours de 250, ce qui n'est pas rien quand même dans l'accompagnement, ça nous permet de développer des ateliers ou des séjours éducatifs qu'on n'aurait pas pu faire sans avoir le soutien du FSE. Là, dans l'année écoulée, nous avons déjà réalisé plusieurs ateliers, certains on va dire, la santé sexuelle et la santé en général, les rapports hommes-femmes aussi, hein, qui est une donnée importante dans l'insertion de ces jeunes mineurs qui arrivent sur le territoire français sans avoir les repères, les codes sociaux et culturels. On a fait aussi un atelier avec les étrangers des deux préfectures, Bastia et Ajaccio, ce qui nous permet là aussi d'établir un lien direct entre les jeunes et une institution qui est représentée de manière négative, voire anxieuse par eux.
1: Et vous avez aussi prévu d'emmener cet été plusieurs jeunes et leurs encadrants à Strasbourg, notamment au Parlement européen. Pourquoi avoir voulu organiser ce déplacement ?
2: Disons que c'est vraiment pour favoriser une ouverture d'esprit et vraiment une insertion de ces jeunes dans la société européenne et française. Si vous voulez, quand ils arrivent en France, ils sont un petit peu dans un mode de survie, je dirais. Hein. Il faut rapidement être pris en charge, avoir une situation qui permette d'obtenir un titre de séjour, ça veut dire une formation professionnelle ou un cursus scolaire. Certains ont même d'autres objectifs personnels comme réussir, percer, pour pouvoir ensuite soutenir leur famille dans leur pays d'origine. Donc ils sont un petit peu, je dirais, la tête dans le guidon, on va dire orienté totalement sur ces objectifs-là, et ils en perdent de vue là aussi ce que c'est qu'un citoyen européen, ce que c'est que d'être un citoyen français, c'est des notions qui sont assez vagues pour eux. Là, le but est de leur apprendre aussi comment fonctionnent ces institutions, de quoi ils vont faire partie en restant en France et en Europe, et susciter là aussi peut-être d'autres envies, d'autres vocations, et ne pas rester que sur quelque chose qui les cantonne à simplement des parcours très courts, très pragmatiques, très pratiques, parfois un petit peu éloignés de ce qu'ils pourraient donner, puisque certains sont très étonnants aussi hein, dans ce qu'ils peuvent penser et proposer. Un de nos MNA, par exemple, a réussi à publier un recueil de poèmes sur son parcours, sur la France, disponible sur Amazon. Enfin, vous voyez, il y a des expériences de vie qui peuvent être motivées ou peuvent être suscitées par ce genre de déplacement.
1: Merci Jacques Perrouca. Je rappelle que vous êtes chef de bureau mineur non accompagné, jeune majeur au sein de la direction de la protection de l'enfance de la collectivité de Corse.
2: Merci à vous.
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3: L'italien, le lituanien, le maltais, le suédois ou encore le néerlandais. En tout, l'Union européenne compte 24 langues. Mais à l'heure où la mondialisation s'est installée et où l'anglais prédomine, ces langues minoritaires peuvent-elles survivre? Parlerons-nous tous la même langue dans le futur? Bienvenue dans votre podcast, l'Europe de demain. Déjà, il faut savoir que la langue anglaise est la plus populaire au monde. Près d'1,5 milliard de personnes l'apprennent, soit 1/7 de la population mondiale. En Europe, aujourd'hui, il est difficile de trouver un jeune qui ne connaisse pas au moins les bases. Mais parfois, le vocabulaire ne suit pas. C'est ce que déplore le député européen roumain Claudiu Tardiu sur Radio Roumania.
4: Beaucoup de gens ne maîtrisent pas vraiment une langue étrangère. Mais ils insistent pour la parler. C'est un affront à cette langue et à ses locuteurs. Et c'est aussi un moyen de se ridiculiser, c'est certain.
3: Mais pour Amalia Todirascu, linguiste à l'université de Strasbourg, certains pays sont moins bien lotis que d'autres. Elle s'explique au micro de radio.
5: Je pense qu'il y a peut-être un problème, peut-être du fait qu'ils ne sont pas forcément en contact avec l'anglais. Donc toujours, par exemple, il y a peu d'émissions télé ou films en version originale. Bah, par exemple, c'était le cas en Roumanie. Moi, je suis d'origine roumaine, donc c'était tout à fait le cas. Donc tous les films, séries, et même documentaires étaient sous-titrés. Et donc, en fait, on avait accès à la langue originale toujours.
3: Cela dit, même s'il n'est pas toujours bien maîtrisé, l'anglais est partout, week-end, t-shirt, footing ou encore email, les mots anglais ont trouvé une place dans nos langues maternelles, créant un mélange d'influences linguistiques et culturelles. Ces anglicismes sont devenus naturels, on ne peut pas lutter contre. C'est l'avis d'un linguiste grec, Georgios Xidopoulos, de l'université de Patras, interrogé par la Radio Sky.
6: L'afflux de mots étrangers dans une langue n'est pas quelque chose que nous pouvons contrôler. Il s'agit d'un processus qui est un mécanisme de renouvellement du système et qui touche toutes les langues du monde. Elles empruntent constamment du vocabulaire aux autres langues étrangères avec lesquelles elles sont en contact, celles qui ont plus de poids que la langue qui accueille ces mots. C'est également le cas du grec. Si vous examinez le vocabulaire que nous empruntons, vous verrez qu'il touche plein de domaines, comme les réseaux sociaux, la mode, l'alimentation et la vie quotidienne en général.
3: Certaines langues nationales commencent donc à souffrir d'une pénurie de termes natifs et stagnent, mais des études montrent également que le domaine numérique a le potentiel de préserver, voire de rajeunir et de promouvoir les langues locales et indigènes. La linguiste espagnole Cristina Gomez partage cet avis. Écoutez, c'est au micro d'ES Radio.
7: L'ampleur de la mondialisation et ce monde numérique dans lequel nous vivons aujourd'hui peuvent être mises à profit pour les langues qui sont peut-être un peu plus minoritaires. Et je pense que c'est une évolution positive que les jeunes en particulier, qui utilisent beaucoup ces réseaux sociaux pour communiquer, donnent de la visibilité à ces langues. Des langues comme le basque ou le gaélique en Irlande sont de plus en plus connues dans le monde. Je trouve cela formidable, car ça permet à quelque chose qui était auparavant confiné à une région géographique particulière où cette langue était parlée, d'atteindre plus d'endroits et de se faire connaître.
3: Mais certaines langues minoritaires propres à un pays, voire même un dialecte pour une région, sont compliquées à préserver. Les raisons de leur disparition sont variées. Exemple, le fait que les parents choisissent une langue plus répandue pour élever leurs enfants plutôt que leur langue maternelle. Il est donc important de les protéger, souligne Sarah Muller. Elle est sociolinguiste au Luxembourg et c'est sur Radio 100.7.
8: Ce que nous constatons avec les très petites langues, les langues minoritaires, c'est qu'il existe divers cas où les langues ne sont
0: sont pas documentées, où il n'y a ni orthographe ni grammaire. Il est donc important d'apporter un soutien financier et institutionnel pour ces langues. Une autre mesure essentielle pourrait consister à donner une place aux petites langues dans les écoles, à veiller à ce qu'elles soient représentées dans les médias et à ce que les personnes qui les parlent aient la possibilité de les utiliser. Et il est bien sûr également essentiel que ces personnes ne soient pas désavantagées lorsqu'elles parlent cette langue.
3: Amalia Todirascu, linguiste en France, partage cet avis. Elle explique à Euradio que pour faire perdurer un dialecte, il faut continuer de le documenter.
5: Au sein de notre unité de recherche, donc, nous avons eu plusieurs projets de recherche sur ces langues peu dotées dans lesquelles l'alsacien était représenté. Donc, par exemple, en proposant de créer des corpus numériques accessibles à tout le monde, par exemple, numériser des pièces de théâtre en alsacien et les rendre disponibles à un grand public. Par exemple, en créant des lexiques trilingues, donc alsacien, français, allemand. Même maintenant, avec l'arrivée de l'IA, donc entraîner des modèles de langue pour être capable de comprendre, de générer du texte alsacien. Donc il y a des efforts qui sont réalisés.
3: Les Européens sont dans l'ensemble de fervents défenseurs de la diversité linguistique. Environ 84% d'entre eux estiment que les langues régionales et minoritaires doivent être protégées. Avis partagé par le député européen conservateur Claudiu Tardiu sur Radio Romania.
4: Nous avons récemment assisté à une montée du patriotisme et du conservatisme. On cherche à préserver sa langue, à affirmer son identité nationale, à afficher des symboles, qu'il s'agisse des coutumes traditionnelles ou des idées, d'une façon de penser qui lui sont propres. Il est important de noter que le monde a pris conscience qu'il n'est pas bon de détruire les différences, d'uniformiser les qualités communiques, d'amalgamer les traditions, les coutumes et les langues, afin que nous soyons tous identiques.
3: Défendre sa culture et sa langue sans tomber dans une uniformisation, l'Union européenne en a fait son leitmotiv. L'UE a toujours eu à cœur de préserver la diversité multilingue, un constat partagé par Giulania Laschi, enseignante d'histoire de l'intégration européenne à l'Université de Bologne en Italie, et c'est sur Radio 24 à Milan.
8: Le processus d'intégration dans l'Union a toujours reconnu le droit des citoyens de la communauté européenne, puis de l'UE, de parler et de protéger leur langue maternelle, même s'il s'agit d'une langue minoritaire. Il n'y a aucune contradiction à cela, car l'intégration européenne n'a jamais visé l'homogénéisation, surtout pas sur le plan culturel. La langue est en effet le principal moyen d'expression de chaque citoyen, et à ce titre, elle doit être préservée.
3: Pour préserver cette diversité linguistique, l'Union européenne finance des projets spécifiques. Sinon, au sein du Parlement européen, les 24 langues de l'UE sont parlées et interprétées. Tous les textes officiels sont traduits dans chacune d'entre elles. Explication avec Claudiu Tardiu, l'eurodéputé au micro de Radio Romania.
4: Nous saisissons toutes les occasions pour parler dans notre langue nationale, que ce soit à la tribune du Parlement ou au sein d'une commission parlementaire. L'anglais est généralement parlé dans les couloirs et parfois lors des réunions avec des délégations étrangères à certains moments.
3: Même constat du côté de l'Italie qui souligne l'effort de l'institution européenne.
8: Hélas, ces dernières années, le choix de l'anglais comme langue véhiculaire a quelque peu pesé sur les autres langues, mais il faut se rappeler que l'Union européenne reconnaît les 24 langues officielles et le fait malgré le coût énorme que cela représente. Et c'est précisément parce qu'elle veut souligner la différence, la pertinence et l'importance de cette différence.
3: Pas question donc de se tourner vers une langue commune. Preuve en est, l'espéranto n'a jamais décollé en plus d'un siècle. Un avis partagé par Alexander Dimitrov, professeur de bulgare, interrogé par sa radio nationale.
9: Je ne vois pas comment un Estonien, un Portugais, un Bulgare et un Allemand pourraient trouver une langue commune dans laquelle tout le monde se sentirait à l'aise. Nous avons déjà des problèmes avec l'anglais. Alors imaginez une autre langue dans laquelle toutes ces nationalités se sentiraient libres de communiquer. Je pense que nous en sommes loin et qu'il est important de préserver non seulement les grandes langues, mais aussi les petites, pour qu'elles puissent toutes être utilisées et faire partie de la vie culturelle européenne.
3: L'espéranto n'est pas non plus la langue de demain. Pour Amalia Todirascu, linguiste, pour elle, se cantonner à une seule langue est synonyme d'appauvrissement.
5: Je ne suis pas pour la simplification d'une seule langue. C'est mieux de garder la diversité des langues telles quelles et de préserver ce qui existe déjà, d'enrichir les ressources et donc d'encourager l'apprentissage des langues qui existent. Moi, je ne suis pas forcément favorable à une généralisation de l'espéranto.
3: L'espéranto est une sorte de langue matricielle. Elle offre un dénominateur commun à tous les peuples européens. Elle est en fait une langue étrangère pour tout le monde, mettant chaque citoyen sur un pied d'égalité. Mais le concept ne séduit pas pour autant. On compte seulement autour de 2 millions de locuteurs de l'espéranto, un chiffre bien loin de l'anglais, du chinois, de l'espagnol ou encore du français.
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Nous vous suivons dans toutes les étapes de votre vie. Nous nous nourrissons essentiellement de marguerite. Bah oui. Afin que ce qui peut sortir de nos voies

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La nouvelle magique et triste de Delmore Schwartz, publiée dans la Partisan Review, s'appelle « In Dreams, Begin Responsibilities ». Dans les rêves, les responsabilités commencent. Et je vais vous la raconter. C'est la nuit, en rêve, un jeune homme va au cinéma. Sur l'écran, la vie de ses parents défile, leur vie avant sa naissance. Son père s'apprête à demander sa mère en mariage et marche seul. Seul dans les rues de Brooklyn, à la rencontre de sa belle famille. Depuis son siège rouge, l'enfant voit son père déambuler, rêvasser, et dans sa solitude hésiter. A-t-il vraiment envie de se marier, d'avoir un enfant, de s'installer? Le fils décèle la gêne du père au premier contact avec sa nouvelle famille. Le courant qui ne passe que par intermittence avec sa fiancée, la timidité de celle-ci, l'assurance de celui-là, la peur qui régit leurs gestes à tous les deux, les envies contraires de ce couple fragile, de leur corps qui marche ensemble vers Coney Island. Là-bas, l'enfant observe l'océan, passionné, et ses parents indifférents. Il pleure. Sur l'écran, il y a encore des sourires gênés, des gestes d'embarras, et soudain son père qui ouvre la bouche, s'apprêtant, mais pourquoi, à demander sa mère en mariage. C'est alors que le jeune homme se lève et vers l'écran crie « Ne faites pas ça, ce n'est pas trop tard pour changer d'avis, tous les deux. Rien de bien ne sortira de ça, seulement des remords, de la haine, des scandales et deux enfants au caractère monstrueux. » À côté de lui, une vieille femme le force à s'asseoir. « Restez calme, jeune homme, rasseyez-vous. » Ce qu'il fait, mais quelques minutes plus tard, alors que son père et sa mère s'évitent, s'engueulent et s'obstinent pourtant dans le projet du mariage, le garçon se lève à nouveau. Qu'est-ce que vous faites? Qu'est-ce que vous faites de vos vies? La vieille femme, cette fois, irritée. Mais ce n'est qu'un film. Rien qu'un film, conduisez-vous de manière plus responsable à la fin. Dans la salle, un autre monsieur s'y met aussi. Vous responsabilisez ces gens sur l'écran, alors que vous faites n'importe quoi. On ne crie pas comme ça dans un cinéma. Pensez d'abord à vous avant d'accuser les autres. Qu'est-ce que vous faites, vous? Alors le garçon ferme les yeux. Ou plutôt les ouvre. Sur la vie des autres, quel pouvoir a-t-on? Et sur la sienne? Bientôt il se réveillera. Le soleil autour de lui se sera déjà levé. Ce sera le premier jour de ses 21 ans.

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